0: Parce qu'à part de l'avoir entendu.
1: Tu n'as jamais écouté?
0: Non, non. Quelques radios
1: fréquentes. 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
1: Ouais, mais l'avantage que tu as avec eux, c'est ça. 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

Mais voilà qu'au milieu de la fête, les gendarmes sont venus tout à coup. Ils ont dit, faut que l'on arrête quelqu'un qui s'est caché chez vous, sous le nom de Sœur Marie-Louise, un jeune escroc de 32 ans. Mais les religieuses, un peu surprises, ont dit, oh, vous vous trompez.

tiens, dites donc, sœur Géraldine, qui l'aurait cru. Elle était bien gentille pourtant. On ira lui porter des oranges, pas, n'est-ce pas? 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

C'est la première pause que je slam. Posons-nous quelques instants avant de repartir pour un tour. Reposons-nous un court moment maintenant qu'on est à mi-parcours. Il ne s'agit pas de s'arrêter là, de perdre le rythme en si bon chemin, pas de prendre la fuite mais de reprendre son souffle avant de reprendre la route. 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

d'une maîtrise tantrique. Non, n'allons pas trop vite, faisons une pause en nous quelques instants avant de repartir pour un tour. Reposons-nous un court moment.

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0: Eh ben, c'est la 10e émission. On termine cette saison radiophonique sur le témoignage que Patrick porte sur la maladie OH, vulgairement alcoolique. Bonjour Patrick.
1: Salut Mel.
0: Ouais, la 10e. Ancien alcoolo.
1: Ouais, c'est ça.
0: C'est la 10e. Tu gagnes le combat contre Goliath.
1: Ouais, c'est pas peu dire. Ouais.
0: C'est pas peu dire, c'est vraiment l'image qu'on peut donner. C'est énorme. Et c'est ça, en fait, qui est extraordinaire. Et c'est pour ça que je t'ai invité dans toutes ces émissions. Tu retourneras pas sur le ring, c'est ce que tu dis souvent.
1: Je remènerai pas le combat deux fois.
0: Ouais, c'est un combat qui est difficile, qui vaut le coup d'être mené quand même.
1: Ah bah ouais, vers la résilience.
0: Hein. Allons vers la résilience, ouais. Et c'est le thème de cette émission. Le 15 juin, tu as fêté 11 ans d'abstinence.
1: Ouais,
0: ce mois-ci, joyeux anniversaire.
1: Merci Mel.
0: Et quand tu es sortie de post-cure, donc en août 2015, si c'est ça, tu dis à ta maman que tu as un an et que tu apprends à marcher.
1: Ah ouais, complètement. Ben, en fait, 15 juin 2015, c'est la délivrance, c'est les 11 ans là, qui viennent de passer, effectivement. Et quand on est aux alentours du 12 août 2015, je sors de la post-cure dont on a parlé la dernière fois. Mm-hmm. Et c'est ma mère qui vient me chercher, c'est la seule personne de mon entourage qui me reste à ce moment-là, hormis ma fille, et que je vois pas beaucoup. Et effectivement, quand ma mère vient me chercher au château de Longzeg, donc c'est le centre de post-cure du côté de Montauban, elle découvre un nouveau Patrick.
0: Une renaissance, on peut parler de renaissance.
1: Exactement.
0: Parce que tu renais de tes cendres. Moi j'ai cette image là, c'est peut-être pas la tienne, mais j'ai vraiment cette image de quelqu'un qui renaît de ses cendres, en fait.
1: En tout cas, pour les gens qui nous écoutent, et enfin, je veux bien donner ma vie passée à celui qui la veut et changer contre une vie qui serait plutôt dans un champ de pâquerettes. Mais ouais, de toute façon, on a parlé d'enfer. Et ouais, le feu, les cendres, enfin, c'est vraiment pas joyeux. Et justement, ce jour-là, quand ma mère vient me chercher, en fait, je lui dis, et c'est l'image que moi j'ai de moi-même, en fait, je lui dis, j'ai un an et je sais marcher. Et maintenant, il va falloir qu'on m'accompagne.
0: C'est ça.
1: Je commence comme s'il fallait que, à un moment aujourd'hui, les jeunes qui sont en plein dedans, là, ou qui vont y être, on leur parle de passer le bac. Quand t'as un an, t'es loin de tout ça. Mais il va falloir que je refasse ça très vite. Il va falloir que je me reconstruise. Et je dis à ma mère, ça y est, j'ai un an, je sais marcher. Et on voit bien l'image d'un enfant qui a un an, qui est innocent de tout, et qui est fragile, et dont il faut prendre soin et
0: accompagner dans la marche.
1: Ouais, voilà, exactement.
0: Quand une personne comme toi atteint autant d'années d'abstinence, on parle donc de résilience. Ma définition, à moi, celle de Mel, moi j'ai la vision de la résilience, c'est de faire de son traumatisme une force. J'ai cherché la définition en psychologie, donc du Larousse, et le Larousse dit « c'est l'aptitude d'un individu à se construire et à vivre de manière satisfaisante en dépit de circonstances traumatiques ». Ta définition à toi, ça serait laquelle? Ta définition de ta résilience à toi?
1: Déjà, j'aime beaucoup ta définition, et donc je reprendrai la même. Et moi, je vais être un petit peu plus creux que toi. Je suis en forme, tu vois, là, on est en train de parler d'un parcours de vie qui a été difficile. Et je pense que les auditeurs qui nous écoutent, ils sont pas envie qu'on passe par des fleuritures et des petites parenthèses gentillettes.
0: Non, c'est pour ça que je t'invite.
1: Ouais, donc pour moi, la résilience, c'est sublimer le mal, c'est-à-dire transformer tout ce qui m'a détruit, c'est de le transformer en quelque chose de positif. Et là, le raccourci, il est très simple, c'est entre Patrick, qui est dans la souffrance, et Patrick, aujourd'hui, on avait un alcoolique, et aujourd'hui, on a un mec qui a monté une association, qui est président de l'association Résilio, et cette association, elle fait de la prévention et de l'accompagnement pour les personnes qui sont concernées par cette maladie, qui est l'alcoolisme. Mais tu l'as très bien dit tout à l'heure, vulgairement, nous sommes des alcoolos, des picolos, voilà, avec tout ce que ça induit. Et pour moi, la résilience, je vais être vulgaire, mais c'est pas grave, ça me ressemble un petit peu quand je parle de ce sujet-là, c'est niquer son adversaire, c'est niquer l'alcoolisme. Oui. Et en fait, être résilient de l'alcoolisme, c'est réussir, comme toute pathologie chronique, à moins vulgairement combattre la maladie, la comprendre, se soigner et mettre en place des outils qui font que la rechute ne gagnera jamais. Voilà.
0: C'est ça.
1: Parce que j'ai souvent parlé d'éthanol qui est le maître du jeu. J'ai souvent parlé de l'entourage. J'ai tout le temps parlé aussi de comment on pouvait parler de cette pathologie. Mais on n'a pas cité souvent une princesse de l'alcoolisme. C'est Dame Rechute. Voilà.
0: Et oui.
1: Et Dame Rechute, elle, je vais rester poli quand même à la radio. On ne sait jamais s'il y avait des mineurs qui commençaient à boire à l'âge de 11 ans et qui devraient peut-être être réveillés. Quand même, il y a un moment, cette Dame Rechute, c'est une des adversaires dans la pathologie. Et être résilient, c'est réussir à ne pas succomber à la séduction de Dame Rechute.
0: Oui, c'est voilà. Ça. Tu sors de ta dernière post-cure, donc en août 2015. Et justement, pour éviter Dame Rechute, quelle a été ta stratégie? Quels moyens, justement, tu mets en place pour lutter contre Dame Rechute, qui est là et qui se pointe, qui doit pointer son nez, j'imagine? Raconte-moi.
1: Alors, la stratégie, c'est un mot qui est excellent et je vais d'abord préciser aux auditeurs qui nous écoutent, qui sont concernés par cette pathologie, que pour atteindre la résilience, c'est un chemin de traverse. Il y a un moment, il ne faut pas se leurrer. Hein. Moi, je fais souvent la comparaison au cancer, dans la mesure où mon père est décédé de ça. Et donc, je l'ai vu dans sa souffrance à lui, dans sa pathologie. Ça a été long, alors qu'au départ, on nous avait dit que c'était un cancer foudroyant. Et effectivement, il y a une stratégie de soins. Il y a une stratégie d'accompagnement. Il y a une stratégie de comment vivre. Il y a une stratégie occupationnelle, c'est-à-dire qu'est-ce que tu vas faire de ton quotidien.
0: Et oui.
1: Et je te rappelle que la dernière émission, nous avons essayer d'expliquer un petit peu le déroulement d'une post-cure, même si c'était bref.
0: Avec le planning,
1: exactement,
0: bien établi,
1: exactement.
0: Réapprendre à vivre, réapprendre à avoir une temporalité, c'était ça.
1: Et ben voilà, c'est ça, les outils, ouais. Tu vois, c'est ce que tu viens de dire, c'est-à-dire d'accord. Remettre une temporalité, avoir un planning, etc. Et donc moi, aujourd'hui, pour répondre aux auditeurs de manière très simple et essayer de généraliser comment et quelle stratégie mettre en place pour se sortir de là, je pense qu'il y a quatre grands axes à ne pas négliger. C'est l'environnement dans lequel tu vas évoluer, c'est créer ou maintenir le lien social et familial,
0: oui,
1: ou professionnel. Il y en a un qui va aller avec, c'est de trouver cet équilibre avec toi-même et ta place dans cette société ou dans ta famille. Et puis après, et c'est sans doute un des trucs qui m'a le plus aidé dans ce parcours-là, c'est vers quoi tu tends et vers quoi tu trouves la joie, vers quoi tu es heureux et vers quoi ton quotidien va t'animer.
0: Qu'est-ce qui peut te nourrir?
1: Exactement, de quoi
0: autre
1: tu vas te
0: que
1: nourrir
0: l'alcool.
1: Et ouais, et ton lien est très fort parce que ça me rappelle les émissions de départ et c'est ça en fait, on se nourrit, de quoi on se nourrit et par quoi on comble le vide et par quoi on comble le manque.
0: Voilà. C'est ça.
1: Évidemment, tout sauf un toxique. Du coup, pour répondre à ta question sur ces quatre temps, l'environnement c'était très simple, fallait que je déménage. Je vous rappelle l'environnement, l'appart, enfin moi j'ai marché dans des cadavres, slalomé dans les mégots, enfin voilà, tableau noir, mais j'ai décidé de déménager.
0: Donc changer de cadre.
1: Ouais, changer, mais pas changer de rue dans le village. J'ai changé de ville, je suis passé de la banlieue de Montpellier là-bas à Gigean pour être précis, pour ceux qui connaissent un peu le coin, et je me suis installé à Quissac. Je connaissais personne, je connaissais absolument rien sauf la clinique, et ça c'est un des points clés de ma stratégie, c'est être près des gens qui m'avaient tendu la main dans le soin, être à proximité. Du coup, c'est la première chose. Et la deuxième chose, c'est qu'en post-cure, je l'avais dit, en fait, la première chose, ton premier objectif quand tu rentres en post-cure, c'est stratégiquement de mettre en place ton activité professionnelle. Alors là, je vais faire l'amalgame, je vais essayer de pas me confondre pour que les auditeurs soient clairs, enfin que je puisse être clair pour les auditeurs. La réalité, c'est que moi, j'ai mis en place une société de transport de livraison de marchandises qui était des huîtres du bassin de Thau, qui pour aller les livrer à Paris. Et en fait, c'était un prétexte, c'était une bonne excuse pour aller voir ma famille tous les 15 jours avec. Un week-end sur deux, j'avais ma fille. Un week-end sur deux, j'étais dans la société que j'ai appelée MSPL. Et tous les 15 jours, en fait, au-delà du business et de l'activité qu'il fallait que je rende, que je, il fallait que cette société soit rentable pour payer les trajets. Mon objectif à travers cette société, c'était d'être le vendredi soir à la sortie des bureaux à 16h à la disposition de ma famille, jusqu'au lundi quand ils reprendraient le travail à 8h, pour être à leur disposition et leur dire « Regarde, je suis là et je bois plus ».
0: Recréer du lien.
1: Exactement.
0: Le lien que tu avais perdu dans l'alcoolisme.
1: J'ai
0: en
1: tout
0: fait.
1: Perdu, ouais. Et ça, c'était la stratégie de cette société. Donc, c'est mettre en place une activité pro et qui permet de recréer le lien avec ma famille. Ensuite, une fois que j'étais à Quissac, je fais partie de la communauté des alcooliques, quoi. C'est-à-dire
0: oui. T'as une autre famille, quelque part. C'est tes pères. Enfin, c'est une autre famille.
1: Ouais, c'est tes pères. On utilise ce mot-là, exactement. Ouais. De toute façon, on fait partie de cette catégorie de gens, en tout cas.
0: Ouais,
1: et là, on parle de stigmatisation, on parle d'exclusion, on parle d'étiquettes, de vignettes, hein, ceux qui nous écoutent et qui sont concernés.
0: Des petites cases, on peut y mettre tous les noms qu'on veut, mais on range les gens là-dedans.
1: C'est une petite trappe dans laquelle il y a une grosse place, et dedans, on y met tous les alcoolos, quoi. Ouais. Tu vois, et là-bas, on est nombreux, et malheureusement, trop en France, 7 millions, hein, soit dit en passant. Et en fait, on se comprend. On a le même jargon, les uns les autres, on est tous dans le même panier, et dans ce panier-là, les gens ils se comprennent. Voilà. Ouais. Et en fait, le lien que moi j'avais, c'était la salle de jeu à la clinique, et j'allais à la clinique en fait en mode ambulatoire, c'est-à-dire que j'avais pas d'hébergement là-bas, j'avais mon petit appart à Quissac, et dès que j'avais un petit moment de doute, un petit moment de tristesse, un moment de colère, enfin toutes les émotions dégueulasses qu'on peut avoir, de dégoût, de peur, hop, j'allais me réfugier à la clinique. C'est là où j'ai fait une belle rencontre avec Virginie dans ma vie.
0: Oui, que j'ai eu l'occasion de rencontrer. Elle m'a beaucoup parlé de cette salle de jeu.
1: Ouais.
0: Elle m'a beaucoup parlé de la façon dont tu t'étais investi.
1: Incroyable.
0: Dans cette salle de jeu, investi dans le jeu que t'adores. En fait, t'adores jouer, toi. Hein.
1: J'adore jouer.
0: C'est quelque chose. Ouais. Dès qu'il y a un jeu de société, on appelle Patrick. Voilà, ouais. Vous voulez faire un jeu de société. Vous voulez jouer au risque, on appelle Patrick.
1: Vous voulez faire un foot.
0: Vous voulez faire un foot, voilà.
1: Voilà, il y a des ponts, ouais, je suis joueur.
0: Et effectivement, t'es joueur. Et ça t'a beaucoup aidé.
1: C'est une définition de la résilience. C'est qu'aujourd'hui, j'ai retrouvé la joie de vivre, vraiment. Et dans cette joie de vivre, je prends plaisir dans l'adversité et dans le jeu. Et d'ailleurs, je crois qu'à aujourd'hui, je n'ai jamais eu autant de plaisir à aller jouer au foot de toute ma vie. Voilà. Et aujourd'hui, et c'est ça aussi que j'ai mis en place et qui fait qu'aujourd'hui je suis résilient, c'est que je me suis réinvesti dans le jeu qui me passionnait, c'est le football. Et ça me touche de vous parler de ça parce que le chemin est long, c'est long.
0: On parle de 11 ans là quand même. Hein.
1: Ouais.
0: T'as fêté tes 11 ans d'abstinence, donc c'est tout un, c'est tout un déroulé. C'est pas rien en fait.
1: Et, en fait, pour ceux qui nous écoutent, il faut être conscient que c'est un chemin qui peut être plus court, sans doute, mais j'ai fait vite parce que j'ai compris la pathologie, parce qu'on me l'a bien expliqué, j'ai rencontré des gens extraordinaires, parce que j'ai mis du sens à ce que je faisais, j'ai compris que je faisais les choses pour moi. Les gars, faites croyez en vos proches, aidez-les, soutenez-les, et à travers des échanges et à travers peut-être le partage que nous sommes en train de donner aux gens, peut-être qu'on a ouvert des clés à des gens. Moi j'en ai des clés à distribuer, et voilà, et je considère que aujourd'hui moi j'ai fait ce qu'il fallait, quoi, et j'ai un titre à ce niveau-là, que j'écoute. J'adore Maître Gims, et je suis pas fan de tout ce qu'il fait, mais ce qu'il dit dans cette chanson, ça me porte. Voilà,
0: d'accord.
1: Si tu veux bien nous envoyer le son.
0: Fab, Maître Gims.

0: Alors Patrick, pourquoi ce petit morceau de Gims?
1: Il a fait ce qu'il fallait. J'ai fait ce qu'il fallait. Et si j'avais un petit mot à rajouter, pour ceux qui sont concernés directement par la pathologie et ceux qui sont autour, on sait que les piccolos, parfois, ils nous disent un petit peu des mensonges, ils arrondissent les angles, ils nous mentent. Mettez-y le vocabulaire que vous voulez. Moi, je vais dire aux alcooliques, celui qui est alcoolodépendant et qui est bien conscient qu'il l'est, il faut qu'il soit honnête avec lui-même. Un de mes outils à moi, ça a été la glace. Tu peux pas te regarder et te mentir, sauf si t'es fou en fait. Et là, on relève de la psychiatrie avec des pathologies qui sont diagnostiquées, on les connaît. Mais quand t'es sain dans ta tête et que tu sais que ce que tu te racontes, t'es en train de raconter des histoires aux autres. Essaye de ne pas raconter des histoires à l'autre. Essaye plutôt d'aller trouver des gens à qui tu vas capter la sensibilité, et sois honnête avec toi-même, tu seras honnête avec les gens, et regarde-toi dans la glace le soir.
0: Ouais.
1: Voilà. Et si tu fais ça, c'est difficile de se mentir et du coup t'avances.
0: Ok. Voilà. Avant de commencer nos micro-trottoirs, j'ai posé la question à une de nos auditrices qui nous écoute tous les mois, elle s'appelle Jo. Et comme elle habite loin, je l'ai appelée, je lui ai dit: Jo, est-ce que tu as des questions à poser à Patrick, toi qui nous suis, toi qui écoutes les émissions? J'en profite en même temps pour rendre hommage à travers ça à son frère, à mon ami Jean-Mi, à tous ceux qui ne sont jamais revenus de l'enfer, eux. Voilà, ils sont 60 000 décès par an. Jo, elle te pose cette question. Patrick, pendant ces années d'abstinence, as-tu ressenti la peur de replonger en enfer? Et si oui, est-ce la peur qui t'a aidé à résister? Tu parles d'honnêteté avec Maître Gims, mais est-ce qu'il y a aussi la peur?
1: Je vais présenter mes condoléances évidemment à Jo. Je vais reprendre le fait que effectivement 60 000 morts de l'alcool fait 60 000 morts par an et 200 000 personnes meurent de maladies induites par l'alcool. Donc les gars, quand même, il y a un moment où faut prendre réalité de ça. Et du coup, Marie-Jo, puisque tu écoutes les émissions, je peux te garantir que la peur est un sacré outil pour ne pas rechuter. Je pense qu'elle est propre à chacun, et on a tous nos démons, on a tous nos peurs, on a tous nos angoisses, et c'est là où c'est un paradoxe, parce que l'alcool vient penser ça au départ. Et effectivement, après, dans le chemin de la résilience, bien sûr que j'ai eu peur, et j'ai eu peur de deux choses. La première, ça a été d'aller en prison parce que j'avais fait des conneries sur la route en voiture, et j'avais cumulé. Hein, je vous ferai une petite avec.
0: Oui, Mel. On fera un petit podcast là-dessus.
1: On va faire un podcast sur le permis de conduire et les conneries, l'alcool au volant. Et voilà. Bon, j'avais en gros, je me suis levé le 16 décembre 2000. Le 12 décembre 2016, pardon, avec 2 ans d'emprisonnement
0: qui te pendait,
1: qui était plus que promis à ma tête. Et du coup, j'ai eu peur de ça, nécessairement. Et puis, j'ai eu peur de rebrûler en enfer comme c'était le cas. Et effectivement, tous les jours, je pensais à ça d'une manière ou d'une autre, de 15 juin 2015 à 12 décembre 2016. Et donc forcément, ça m'a aidé à maintenir l'abstinence. La peur est un sacré outil, et ça n'est pas le seul outil, il en faut d'autres. Et la peur m'a bien aidé, ouais.
0: Ouais.
1: Voilà, je pense que ça répond bien à la question de Marie-Jo. Donc oui, la peur est un outil pour s'en sortir.
0: Elle demande aussi, est-ce que la question du caractère, est-ce qu'il faut avoir un fort caractère pour surmonter les épreuves, les tentations durant ces 11 ans et aller de l'avant? Est-ce que c'est aussi une question de caractère?
1: Alors là, ma réponse, elle doit vraiment être délicate par rapport aux gens qui nous écoutent. Donc je vais répondre à deux vitesses.
0: Ouais.
1: J'ai envie de répondre spontanément en faisant du Patrick. Marie-Jo, c'est clair que si t'as pas de caractère, t'es mou, t'as pas d'idées, t'as pas de création, ça va être compliqué de te sortir de ça va être...
0: de la maladie.
1: Ouais, non, de bas tétanol, sans caractère, c'est
0: Goliath, quoi.
1: Ouais, là, c'est un sacré risque. sharing. Et du coup, bien sûr, il faut du caractère. Ceci dit, dans les personnes qui nous écoutent, et en plus, là, je fais référence, on en a déjà parlé, à l'alcoolisme féminin.
0: Oui.
1: Donc pour les femmes, au féminin, c'est-à-dire dans une discrétion et une honte plus. Moi, j'ai consommé l'alcool comme ça. Je l'ai consommé un peu caché, un peu reclus. Et du coup, t'as une vraie perte de caractère. T'es tout seul. Avoir du caractère, c'est être c'est quelqu'un qui va être motivé, qui va se bouger, qui va se donner les moyens d'eux. Mais quand t'es tout seul, c'est ça le caractère, c'est d'aller trouver cette frontière entre je suis tout seul mais j'arrive tout seul à me sortir du truc. J'ai envie de dire, Marie-Jo, ne misons pas sur le caractère, qui est un outil précieux et une force de caractère dans ce combat là toutes les pathologies chroniques, vous l'avez, alcoolisme ou pas, vous l'avez autour de vous, les gens qui ont cette force là de je cherche mon mot, je le trouve pas là, mais d'aller lutter,
0: la pugnacité
1: contre... ouais, et puis d'aller se battre contre la maladie, quoi qu'il en coûte. Si t'as ça, c'est une force supplémentaire. Ouais. Si t'as pas ça, eh ben, qu'est-ce que c'est, l'arme? C'est d'avoir des proches, c'est d'avoir des gens qui te soutiennent, des gens qui te guident pour te montrer le chemin, des gens qui t'accompagnent, des gens qui sont là. Et là, on parle de la résilience. Et du coup, il y a des... Ça peut être un tiers, le bâton de résilience.
0: C'est ça, il faut aller chercher quelque part son bâton. Il faut aller chercher son...
1: Il faut de toute façon une trousse à outils. Ouais. On n'a jamais trop d'outils.
0: Ouais.
1: Il faut avoir les bons outils. Et c'est ça, voilà, c'est ça, la métaphore. En fait, Marie-Jo, et les gens qui nous écoutent, des outils, il y en a plein. Des outils qui sont nécessaires et indispensables, il y en a. Et l'outil d'avoir de la force de caractère, dans mon cas...
0: ça a été bon.
1: Ça a été bon parce c'est que ça. j'ai un putain de caractère et j'ai une putain de force mentale, morale, perso qui est, voilà, mais c'est les valeurs qui m'ont été inculquées par mon éducation, par le sport que je pratique. Tous les sports demandent ça, hein, quand t'es combattif, quand t'es compétiteur, tu as cette grinta.
0: C'est ça.
1: Et en fait, j'ai ça grâce à mon éducation, j'ai ça grâce au sport et j'ai un courage qui est certain. Et j'espère que je transpire ce courage à travers la radio Escapade, là, en ce moment.
0: Eh bien, ça, j'ai envie de lancer ces phases. Du coup, j'ai envie de lancer le deuxième morceau de cette émission. Et c'est ces phases, j'ai mangé le soleil.

0: 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Voilà, c'était ces phases. Les paroles sont géniales, c'est tout à fait ça.
1: Ouais, un peu de joie. Et la résilience, ouais. c'est ça aussi. C'est croire en la joie et aller, c'est ça, aller vers le soleil.
0: Ouais, aller vers le soleil.
1: C'est ça.
0: J'ai fait des micro-trottoirs, comme d'habitude, sauf que le format va un peu changer. Je vais passer question par question. Et nous allons lancer la première question du micro-trottoir. Fab, c'est à toi. Vous avez une question à lui poser?
2: Oh, s'il s'amuse bien.
0: Est-ce qu'il s'amuse bien? Alors?
1: Eh bien, écoute... Il y a tout s'équilibre dans la vie et en fait je m'amuse pas du tout dans ma vie par rapport à la pathologie et les conséquences de ce que ça a laissé, parce que ça a détruit beaucoup de choses. Par contre, dans ma balance aujourd'hui, ouais, je m'éclate, je fais que les choses qui me plaisent, je filtre complètement le reste, et dès que les gens ne me correspondent pas, chacun fait bien ce qu'il veut, quand ça me va pas, je quitte.
0: Ouais. Voilà.
1: Je fuis.
0: Tu t'embarrasses plus.
1: Et je vais vers le soleil, et je vais vers la joie.
0: C'est ça.
1: Voilà, et je m'éclate aujourd'hui.
0: Et tu t'amuses bien.
1: Ouais, je m'amuse bien.
0: Deuxième question.
3: Peut-être déjà, comment est-ce qu'après 11 ans, ça reste, ça devient plus facile? Est-ce qu'il y a toujours un peu, toujours cette pression, cette peur peut-être de renoncer, de craquer, même au bout de tant de temps?
1: C'est une question qui, je vais répondre personnellement, très simplement. Je n'ai absolument plus peur. Aujourd'hui, j'ai gagné le combat. Ethanol est là-bas, en train d'agoniser. Je le regarde tous les jours, malheureusement, à côté de lui, il reprend espoir dans le verre des uns et des autres. Et moi, je le vois qui s'accroche aux gens là. Mais avec moi, il a perdu. Il peut plus m'atteindre.
0: Ouais,
1: c'est fini.
0: C'est
1: ouais.
0: Terminé.
1: Ouais.
0: Il est.
1: Et du coup, ma vie est de plus en plus facile.
0: Ouais, ça c'est chouette.
1: Ouais.
0: Je pense que c'est vraiment important que tu dises ça pour certains de nos auditeurs ou même pour tous, c'est-à-dire que on va quand même vers quelque chose de plus facile.
1: Ah bah oui, et puis et non seulement de plus facile, mais enfin là toi tu me connais, tu me vois, physiquement je rayonne, j'ai une belle peau, je suis en forme, je fais du foot tous les jours, je suis dans une forme olympique. Bah, en
0: on
1: 2015,
0: croirait pas en fait, on croirait pas
1: ouais,
0: que
1: non, les gens qui me connaissent pas le crois pas, mais c'est en 2015 ça. Je marchais pas, il me fallait une heure pour mettre une chaussure et son lacet, une heure pour mettre la deuxième, et puis en fait je me remettais dans le lit parce que ça m'avait demandé un effort de fou. Aujourd'hui je change 4 fois de paire de crampons par jour.
0: C'est ouais. Impressionnant.
1: Ouais, j'ai changé ma vie. Ouais.
0: Troisième question.
4: Comment est-ce qu'il fait pour réussir à mentalement être assez fort pour ne pas retomber dans des périodes difficiles, par exemple, pour ne pas boire quand il y a une déception ou quelque chose? Je sais que c'est un peu ça l'alcoolisme, de ne pas boire un verre dès qu'il a une émotion un peu plus forte qu'une autre. Comment est-ce qu'il fait vraiment?
5: D'accord.
4: Okay. Pour,
6: Moi, ce serait la même question. En vrai, j'ai pas spécialement d'autres questions qui me viennent en tête. Mais ouais, de savoir se contrôler quand ça va pas ou quand il y a des moments de down, quoi.
5: D'accord.
1: Elle est piège, cette question, parce que je vais répondre pour moi, et je vais répondre simplement en disant c'est une question d'engagement, c'est une question de glace, c'est une question de rapport à soi-même. Moi, en fait, c'est se respecter, et aujourd'hui, on peut pas lutter contre cet adversaire sans... C'est ça, les valeurs du sport. Tu peux pas battre ton adversaire si tu le respectes pas. Ethanol est plus fort que l'alcoolique. Il gagne tous les jours. Et en fait, le résilient, c'est celui qui a gagné une fois et qui après a mis des outils en place pour ne pas laisser d'âme rechute passer.
0: C'est ça.
1: Et donc, pour répondre à cette jeune femme de manière simple, mais on en parlera dans un podcast plus détaillé, la réalité, c'est que je vous rappelle, je vous l'ai dit, je me suis engagé avec la seule personne qui était là. Moi, j'avais fait une promesse, j'avais promis d'aller voir ce qui s'était passé au bout d'un an. J'ai répondu aussi à Jo à travers la question de tout à l'heure, la peur de la sanction. Donc j'ai des choses qu'on vulgairement on peut appeler des déclics qui font que je me suis battu contre ça, mais fondamentalement, je pense qu'il y a une question d'éducation et il y a une question de valeur qu'on porte. Et je crois que la chance, si on peut appeler ça une chance, c'est que j'ai un putain de caractère, une putain d'éducation, j'ai eu du courage et j'ai été honnête avec moi-même.
0: C'est ça, l'honnêteté, on revient à l'honnêteté.
1: Ouais, c'est ce que il faut noté. Se respecter, ouais. Et il faut être humble aussi, parce qu'il faut savoir perdre. Et ça, c'est important que surtout les gens qui sont proches des alcooliques, il faut savoir perdre. La défaite, il faut l'accepter. Voilà. Quand on est face à l'alcoolisme, il faut accepter de perdre. Parce qu'en fait, l'important, c'est pas de gagner beaucoup de rounds. C'est pas de toucher beaucoup de fois son adversaire. C'est pas de marquer beaucoup de buts. L'important, c'est de mettre le coup qui est fatal. C'est de mettre le chaos. C'est de mettre la pleine lucarne à la 90e minute. À un moment, bam, faut stopper l'hémorragie, quoi.
0: Okay. Voilà,
1: c'est ça, l'abstinence et la résilience.
0: Quatrième question.
2: Ben nous, on n'est peut-être pas dans le stade alcoolique, mais quand on bouge, on boit.
5: Je pense que le sport, c'est une bonne thérapie, je pense.
7: C'est ça.
1: Alors là, il y a dans ce petit micro-trottoir, il y a... C'est un tableau, c'est une représentation de ma part, mais je pense que le premier qui parle, qui semble un peu plus âgé, je pense qu'il est fortement sur la bouteille. Et après, on a un jeune là, ou en tout cas dans sa voix, il fait plus frais, et je pense que lui, il a déjà compris qu'il valait mieux faire du sport plutôt que de boire.
0: Ouais, et l'autre, il dit quand on sort, on boit.
1: Ouais, et
0: quand
1: voilà. Donc là, je pense qu'il y a un bon tableau sociétal et je pense qu'il y a une belle situation. Tu as dû te régaler dans ce micro-trottoir.
0: Je me régale toujours dans les micro-trottoirs parce que je vais vraiment vers tout le monde.
1: J'ai capté. Ouais. C'est un des trucs qui est extraordinaire dans ton émission. Et en fait, c'est ça la réalité. C'est que en fait, ce triangle-là, toi, tu l'as dit tout à l'heure, ton ami qui décède, un mec devant toi qui est résilient, il n'y en a pas beaucoup. Et là, un tableau avec un mec qui, de toute façon, il est pote avec Éthanol. Et il a compris qu'éthanol c'était de la merde. Le sport, pour répondre à ta question, jeune homme, c'est plus qu'essentiel. Le sport, ça entretient ta machine et ton corps. Et ton corps, c'est ta machine pour la vie. C'est un des trucs que je dis à mes gamins au foot. Respecte ton corps. Respecte ton corps, respecte ton esprit. Fais du sport. Fais du sport. Quelle que soit ta situation, de toute façon, si tu entraînes ton corps à se battre et à être dans l'effort face à la pathologie, il est forcément plus fort et t'en as besoin.
0: Et ça nourrit d'autres choses, du coup.
1: Ça nourrit plein de choses en plus.
0: Je crois que le sport revient souvent, on va écouter l'autre question.
8: Et c'est quoi comme passe-temps aussi, d'ailleurs? Parce que vu qu'il passait son temps à boire, qu'est-ce qu'il fait maintenant?
7: Qu'est-ce qu'il fait maintenant?
8: C'est le plus dur, ça. Ouais, c'est ça le truc.
0: Eh oui.
1: Ouais, alors là, tu vois, c'est ce qui m'amène à pousser le projet un petit peu radiophonique au télévisuel et puis à aller à la confrontation dans le projet que je suis en train de mettre, là, d'aller faire.
0: D'aller dans la rue aussi.
1: D'aller dans la rue. Bah, la rue, je l'ai faite à travers le SAMU social, donc je suis fixé. Mais il utilise, ce jeune homme-là, il utilise un passe-temps. Et en fait, les gens qui vont écouter l'émission, tu peux pas dire ça à un alcoolique, il passe pas son temps à boire. C'est comme si tu disais à un mec normal, ordinaire, tu dis ouais, tu passes ton temps à respirer.
0: C'est pas son passe-temps.
1: Il y a un moment où il faut atterrir. Les mecs qui sont dans l'alcoolisme, ils passent pas leur temps à boire. En fait, ils ont un besoin et par contre, ils sont en réflexion à toujours essayer de garantir leur stock, à savoir s'ils ont la thune pour se la payer, ils sont en galère, ils en ont pas.
0: Ouais, ça c'est des stratégies qu'on a vues dans les émissions précédentes.
1: Donc pour répondre à cette question-là, j'accepte l'expression passer son temps, mais je vous invite sérieusement à éviter cette expression avec des gens qui sont concernés par le toxique. J'étais tout le temps alcoolisé, je l'assume très bien. Je vivais à 3 grammes au quotidien et effectivement ma vie tournait autour de ça et donc effectivement ça prenait beaucoup de temps à consommer, à avoir le produit, à vivre malheureusement l'état alcoolique et puis essayer de se soigner. Enfin, c'est beaucoup de temps. Et aujourd'hui, je le dis, je passe mon temps à faire du sport, à faire des jeux de société, parce que Mel, effectivement, est dans quelques indiscrétions personnelles, pour le dire comme ça. Et je joue, je suis tout le temps en train de jouer.
0: Voilà. C'est ça.
1: Et le sport, c'est un de mes kiffs.
0: Je me demande si c'est pas la question suivante, d'ailleurs.
5: Est-ce que le sport l'aide ?
1: La question doit être posée. Est-ce que le sport m'aide? Et c'est bien parce que finalement cette question elle est tellement simple qu'elle est ultra ouverte. Donc le sport au passé, dans le passé, m'a insufflé, m'a inculqué, m'a donné des valeurs. Dans la pathologie, mon état sportif, mais mon état dégradant fait que mon corps a su ne pas se faire abîmer par éthanol. Et ensuite, dans le chemin de la résilience, le goût au sport et le jeu à travers le sport et mon âme de compétiteur font que aujourd'hui, le sport, c'est votre meilleur pote.
0: Il y a tout qui réunit, oui, ouais. la compétition, ouais. Le
1: faites
0: jeu.
1: Du sport. Faites du sport. Interpellons le ministère, oui, de l'Éducation nationale. Arrêtons de calquer nos enfants là sur un 9h-17h pourri. Mettons nos enfants à l'école à 8h le matin.
0: Et laissez-les
1: sortir à 14h. Et ouais, faites du sport et mettez des éduques. Et faites du sport. Avec le sport, on peut tout apprendre. C'est mon média avec Résilio.
0: Oui, c'est
1: quoi.
0: Vrai que c'est,
1: faites du sport, les gars. Faites du sport. Ça ouvre les chakras, ça ouvre les possibles. Ça. Faites du sport.
0: Oh, bah écoutez, la question suivante.
9: Comment est-ce que ça a changé sa vie, en fait, après 11 ans, est-ce que niveau socialement ou ouais, les autres aspects de sa vie, est-ce que c'est différent?
1: Ouais, ma vie est complètement différente aujourd'hui. Je commence par ce qui est pas bon, mais j'ai définitivement plus de famille, donc de vivre sans famille au quotidien, bah c'est compliqué, hein. Je suis relativement jeune, ça fait 20 ans, je vous parle d'un parcours qui a 20 ans, 10 ans d'alcoolisme, 8 ans de soins, 7 ans de soins, 8 ans de soins là, et la vie au quotidien, elle me rappelle tous les jours que mon père est décédé, que ma mère perd la tête, que ma fille est absente, que j'ai pas de frère, enfin j'en ai deux, mais je les vois jamais, et mes belles-sœurs, je les vois plus, mes neveux, mes nièces, je les vois plus, donc ça a changé ma vie.
0: Ça a clairement une rupture.
1: Ouais, il y a une rupture familiale qui est forte. Ça a changé ma vie parce que avant j'étais un passionné de vin, j'étais un cadre de l'hôtellerie-restauration, disciple de Paul Bocuse. J'avais un métier passion. J'investissais pour monter mon resto et voilà. Et aujourd'hui, bah, je suis éducateur fédéral sportif au foot.
0: Oui, exact.
1: Voilà, diplômé.
0: Diplômé.
1: Et je suis en train de doucement viser. Je vais citer Saint-Exupéry. Je suis obligé. La vie, c'est de faire des rêves et c'est de faire de ces rêves des réalités, c'est ce que je fais. Et moi, je rêve de mettre le pied là où j'ai échoué au foot, c'était dans le monde pro. Et je rêve de fouler les pelouses avec des joueurs qui sont pros et de leur permettre de pas aller vers le toxique.
0: Ouais. On va écouter la question suivante.
9: Quelle est la place et le rôle du social et de l'entourage dans tout ça?
10: Ouais, intéressant.
9: Pendant quel ça peut aggraver la situation ou entraîner à la consommation, pousser à la consommation.
10: Et dans l'abstinence, du coup, le contraire aussi.
11: Ah bah oui, ouais.
9: Oui. Et ouais. Oui, à quel point ça peut aider aussi si on prévient nos proches qui nous...
10: Oui, ou à quel
11: même,
10: point
11: même
10: ça
11: le fait
10: peut...
11: d'être à quel point être abstinent, ça te coupe aussi de certaines interactions sociales.
9: Ouais, c'est ça. Ouais.
1: Alors, cette jeune femme et ce jeune homme-là, s'ils écoutent Radio Escapade, il faut vraiment qu'ils se débrouillent pour contacter Mel et il faut qu'on débatte parce qu'en fait, votre question, elle est très intelligente et il y a tout dedans. Je pourrais pas répondre là. Le rapport social et familial, les proches, la combinaison entre le tiers et le patient.
0: Entre ça ferait une émission entière.
1: Ouais,
0: il y a beaucoup à dire. Hein.
1: C'est énorme.
0: Il y a beaucoup à dire.
1: Et le mot important, pour moi, il devient tout petit. Ouais. En fait, c'est primordial, c'est fondamental, c'est obligatoire. C'est, voilà, on peut pas. Je n'aurais pas pu me sortir de la pathologie sans le lien que j'ai eu avec quelques personnes. C'est pas 200, hein, c'est pas 5000. C'est quelques personnes qui viennent combler le manque familial, qui t'écoutent. Voilà,
0: ouais,
1: l'écoute. Tiens,
0: la
1: voilà.
0: Présence,
1: voilà,
0: l'écoute,
1: compréhension. Voilà.
0: Ouais.
1: Et que ça soit avant, pendant et après, c'est
0: primordial.
1: Primordial.
0: Ouais. On écoute la question.
3: On a quand même une société en plus où l'alcool reste un peu omniprésent et où même ne pas boire, et ça évolue je pense doucement, mais il y a encore quand même cette pression-là à l'alcool festif, etc. Et ça pareil, est-ce que ça devient plus facile? Est-ce que c'est toujours cette pression-là qui doit être pas facile à encaisser, j'imagine?
1: Alors jeune homme vient m'aider à lutter contre ce fléau, tout simplement. Ouais, c'est plus qu'une pression sociale, c'est une culture. On l'a dit dans les émissions précédentes avec Mel, c'est dingue la place que l'alcool prend dans notre société. C'est dingue, alors que ça apporte que de la merde. Et
0: comment tu faisais toi en soirée, justement, pour avec la pression sociale, c'est-à-dire quand, dans ton abstinence au début, par exemple.
1: J'avais des outils qui sont propres à chacun. Moi, je consommais du Perrier.
0: Donc, t'arrivais avec ta bouteille de Perrier.
1: Ouais, j'arrivais avec une bouteille de Perrier et c'était facile. Les gens me proposaient un verre et tout simplement, je disais, écoute, en fait, je viens de passer une belle grosse journée ensoleillée. J'ai joué au foot toute la journée. Laisse-moi boire mon petit litron de Perrier et puis après, je vous rejoindrai dans l'apéro, quoi. Et puis alors, c'est dingue parce que ça change. Il y a des gens qui ne boivent pas et ils l'assument. Et en fait, c'était mon bouclier, quoi. J'avais me fait pas chier, j'ai ma bouteille de Paris, j'ai pas envie de ta merde là. Avant, j'étais pas militant, et maintenant, sans être rentre dedans, subtilement, j'interroge sur l'intérêt à boire de l'alcool, et en fait, les gens ont beaucoup de mal à trouver un intérêt. Voilà. Et en fait, le seul intérêt que ça a, c'est que ça liste les gens, ça vous met tous dans une même boîte, là, c'est-à-dire ceux qui consomment, ceux qui, avec qui t'as plaisir à discuter à 18h quand ils rentrent de la journée et que l'apéro commence, puis quand tu les regardes à 10h le soir, là, après le repas, ils t'intéressent pas, quoi. Et puis alors, et je le dis quand même, parce que au moins pour la gente féminine, enfin quand t'es nana, que tu sens l'alcool et que tu pues le tabac, c'est pas très attirant, quoi. Hein. Faut dire ce qui est, ou t'es en train de vomir dans les chiottes là-bas.
0: C'est voilà. Pas très glamour. C'est pas très glamour. Effectivement, ça manque un peu de glamour. Écoute, est-ce qu'on peut être glamour en vomir la tête dans les toilettes? Alors ça sera. Je pense que Fab rit derrière.
1: Non, c'est
0: notre ingé son rit. Mais oui, ce sera un prochain micro trottoir, Fab, je pense. Est-ce qu'on est glamour quand on vomit dans les toilettes?
1: On va faire ça. Venez les partager avec nous.
0: On va prendre la prochaine question.
12: Moi, j'ai ce mécanisme-là. En soirée, je bois un seul verre. Par contre, je dis à tout le monde que c'est mon premier verre. Pas de souci là-dessus, mais
0: d'accord.
12: Je bois un seul verre. Après soirée.
0: C'est pris comment? Parce qu'on parlait un peu de pression sociale.
12: Je suis juste celle qui boit pas particulièrement.
11: Oui, dans notre entourage, ça va. Pas mal de personnes qui boivent pas et c'est ok.
12: Justement, j'ai une discussion avec un ami à moi la dernière fois qui me disait limite, moi je me pose des questions quand je vois que tu prends un sirop de violette au bar.

0: verre, et le verre d'alcool, c'est un verre de trop. Mais je te félicite parce que tu fais partie de ces gens qui ont compris que, bah voilà, toi, ton choix, c'était un verre et pas deux. Et si tu veux venir rejoindre la team Résilio avec zéro verre dans la soirée et on s'éclate, viens, tu seras la bienvenue. Et puis Nathaël aussi, ils ont bien compris le truc, mais ils ont raison. Il y a de plus en plus de gens qui arrivent à passer des bons moments sans l'alcool en soirée
1: et qui l'assument de plus en plus, j'ai l'impression, de dire non, moi je...
0: J'espère, voilà. J'espère qu'ils l'assument. Et puis je pense que assumer, ça veut dire que on fait quelque chose
1: avec la pression sociétale.
0: Ouais, mais arrêtons d'assumer, voilà. En fait, et continuer à ne pas boire. Et Mélanie, j'adore le sirop de violette. C'est incroyable, c'est un de mes sirops préférés. Et je crois que c'est le seul sirop que j'achète en me disant je vais boire volontiers de la violette.
1: Voilà. Buvons du sirop de violette.
0: Exactement. Je veux bien prendre tous les cadeaux du monde pour me féliciter de mon abstinence avec un stock de sirop de violette. Ouais, ça ira très bien.
2: Et quelles sont les difficultés par lesquelles il passe maintenant pour pouvoir tenir ce résultat qu'il a sur 11 ans. 11 ans, après 10, c'est pas 11 jours, hein. C'est pas 11 mois.
1: Non, ouais. C'est ça.
2: Et dans la société, avec son environnement, ça se passe comment? Pas que son environnement ait des intentions négatives, mais généralement avec les fêtes, comment est-ce qu'il gère ce moment en famille?
0: Il est, j'aime bien ce monsieur là, il a souligné, c'est pas 11 jours.
1: C'est pas 11 jours, hein, c'est pas 11 mois,
0: hein,
1: c'est 11 ans.
0: Eh hey, mec, c'est 11 ans.
1: Ok.
0: J'ai pas son prénom, mais Franck, ouais. Je te remercie. Je te remercie de souligner cette performance.
1: Ouais, voilà. C'est pour ça que je l'ai passé cette question là, juste parce qu'il a souligné cette performance.
0: Comment j'ai fait, du coup. Tu poses la question en famille, mais en fait on va transposer ça à la société. En famille ou en société, j'ai mis en place des outils et je me suis convaincu que ça serait bénéfique d'arrêter. Ouais. Et j'ai été soutenu par les proches et j'ai joué de l'abnégation, j'ai joué du courage, j'ai compris la pathologie, donc j'ai mis en place des stratégies et j'ai plein d'outils à partager. Et pour répondre au mieux aux auditeurs par rapport à cette question, j'ai cette capacité avec le parcours qui est le mien à aujourd'hui être patient expert, si on peut appeler ça comme ça, parce que voilà, passons les détails. Mais le patient expert, il est capable de vous écouter dans votre situation et de venir vous donner des outils. Moi, j'ai réussi avec mes outils. On aura des outils communs et voilà, je les redis, je le répète pour répondre à Franck: courage, éducation et honnêteté avec soi-même et beaucoup de sport.
1: Ok. Question suivante.
2: Ouais. Et deuxièmement, quelle activité il mène pour pouvoir garder cette mentalité? Parce que garder cette mentalité, c'est aussi un entraînement. Ça veut dire que quelque part, est-ce qu'il a aussi des occasions où il sensibilise des gens par rapport à cela? Est-ce qu'il sert d'exemple pour d'autres personnes? Parce que ça, ce sont des références sur lesquelles ça peut servir de fondation pour ne pas trébucher. Tu peux te dire que tu es un exemple pour quelqu'un, donc faut pas que tu cèdes, sinon il y aura une avalanche derrière toi. Ça peut être une question.
1: Alors, je me permets de... On est à la radio, on voit rien, mais je vais décrire à nos auditeurs ce que je suis en train de faire. Je donne une petite pochette à Patrick, voilà, il va l'ouvrir. Et puisqu'il a fêté ses 11 ans d'abstinence le 15, donc il est en train d'ouvrir un petit cadeau que je lui fais pour son anniversaire des 11 ans d'abstinence. Est-ce que tu veux que je te l'ouvre avec mes petits doigts?
0: Ça m'émeut en plus.
1: Donc moi je vais le faire et regarde.
0: Ah bon, ok. Ben c'est... Ouais,
1: qu'est-ce
0: c'est,
1: que c'est? Tu magnifique. Peux nous le décrire?
0: Ouais,
1: parce que je trouve que c'est en lien avec la question, c'est en lien avec ce que dit Franck. Donc tu vas répondre à la question avec ça dans les mains.
0: Ben c'est magnifique, c'est un petit pins avec notre petit prince de Saint-Exupéry qui est assis sur sa lune. Oui. Et il est en train de pêcher une étoile.
1: Voilà.
0: Ben c'est...
1: Il est en train de pêcher une étoile, j'ai trouvé ça magnifique.
0: Merci, il est magnifique. Et ouais, Franck, viens rencontrer Mel, viens poser tes questions, elles sont pleines de sens. Mélanie m'a un peu perturbé là dans ma réponse. Oui. Qu'est-ce qu'il demande, Franck?
1: Il demande est-ce que tu fais
0: c'était
1: de la
0: complexe.

0: Et non, c'est pas complexe, c'est ton t-shirt, c'est le petit prince. Tu informes les gens.
1: Ah oui, voilà,
0: tu
1: qu'est-ce
0: y
1: que
0: vas,
1: oui,
0: tu...
1: qu'est-ce que j'ai mis, ben ouais.
0: J'ai un peu ému, désolé.
1: Ouais, elle m'a cassé les genoux. Ouais, Franck, aujourd'hui, j'ai monté une association qui s'appelle Résilio. C'est une association qui a pour objectif pour but de faire du soutien à la parentalité, du soutien à la scolarité. C'est une façon de dire aux enfants fais de ta vie des rêves et fais de tes rêves une réalité.
0: Et c'est ce qu'il y a sur ton t-shirt.
1: Va chercher des petites étoiles et construis ça. Et en fait, c'est ce que je fais avec les jeunes du foot parce que. Je suis un passionné de foot, eux aussi. Et en fait, je sers d'exemple à ces jeunes. Donc, je bois pas, je fume pas, j'essaye de leur montrer un chemin sain et je prône les valeurs du sport et du sport collectif, à respecter l'adversaire, le fair play, enfin voilà, de jouer, de s'amuser. Et pendant que tu joues au foot, tu penses à rien et t'es pas en train de faire autre chose. Et en fait, tu entretiens ton corps, ça te permet d'attaquer l'école le lendemain en étant avec la bonne, de te coucher avec la bonne fatigue, d'attaquer ta journée avec quelqu'un, ton coach sportif qui croit en toi, qui te donne. Ça me permet de faire du lien avec les familles parce que la carence, elle est toujours au niveau parental. Et voilà, aujourd'hui, j'ai sublimé mon mal et je me sers de toute la merde, c'est le mot qui me vient, que l'alcool peut induire dans notre vie, dans notre société, dans nos personnalités, pour protéger nos enfants, voilà.
0: Ouais. Et ça t'aide à tenir, parce que sinon il y a une avalanche derrière toi.
1: Ouais, alors il a raison, et ça c'est les gens qui sont fragiles par rapport à l'abstinence, c'est Dame Rechute qui vient s'inviter chez les gens. Et Franck, Dame Rechute, je lui ai fait comprendre qu'il fallait séduire ailleurs, mais plus chez moi, elle a plus de chance.
0: Ouais. Voilà. On va passer à la dernière question.
2: Je me demande si du coup, de ce fait, il sent toujours aujourd'hui, même après 11 ans, peut-être du jugement chez certaines personnes. Du jugement ou de la compassion. Disons, comment il perçoit le regard des gens encore aujourd'hui.
3: Ouais, c'est intéressant ça.
2: Est-ce qu'il assume avoir été? Est-ce qu'il assume toujours? Est-ce qu'il s'en sert de force? Ou au contraire, est-ce que c'est toujours un combat qu'il a du mal à livrer aujourd'hui? Voilà.
3: Ouais, c'est chouette. Merci beaucoup.
2: Mais avec plaisir.
1: J'ai toujours pour leitmotiv pour dire que j'ai une force qui j'ai une boule de feu qui est décuplée par rapport à toute la souffrance qui a été la mienne dans ce parcours. Tout ce que j'ai perdu, je le récupérerai pas et la motivation que j'ai, elle est énorme. Dans mon parcours aujourd'hui, dans mon parcours. La réalité, c'est que c'est moi qui ai appris à regarder les autres et à faire fi en fait de leur jugement sur ma vie passée, sur qui j'ai été, ce que j'ai fait. J'en profite pour bien dire clairement que dans ma vie à moi, j'ai abîmé personne, je n'ai fait de mal à personne, j'ai été violent avec personne. Je dors tranquille, j'ai la conscience tranquille là-dessus. Et par contre, ouais, j'ai fait chier les gens, j'ai fait des boulettes, voilà. Mais j'ai fait de mal à personne. Et en fait, je crois que c'est aussi une des forces qui font la personnalité que j'ai, c'est que j'ai été ce que j'ai été, j'ai enterré la honte aussi, j'ai enterré la culpabilité, j'ai enterré tout ça. Et par contre, aujourd'hui, c'est la façon dont on me regarde qui a changé. Et pour être un peu plus précis dans ma réponse, la réalité, c'est que les gens aujourd'hui, la personne qui, enfin, si t'étais amené à me rencontrer, je connais pas le prénom de ce jeune homme, mais si on se rencontre un jour, c'est toi qui vas avoir du mal à croire que j'ai connu la rue, quoi.
0: C'est vrai, c'est vrai. Ouais. Et on a toujours. Je pense qu'il posait aussi cette question-là dans est-ce que le regard de la société est dur par rapport à ça, est dur par rapport à cette maladie. Et parfois. C'est un peu comme quand on sort de prison, quand on sort. Il y a une sorte de. C'est péjoratif. Est-ce que tu.
1: Ouais,
0: tu me suis là-dessus?
1: Oui, je comprends la question. Et du coup, là, pour moi, la réponse est simple. Bon, là, on peut comparer les addictions et notamment celle de l'alcool ou de certaines drogues dures comme une prison, dans la mesure où tu perds toute la liberté d'agir et tu t'es coincé entre quatre murs. Et moi, je connais cette sensation et j'ai été alcoolique. Alors, du coup, je veux bien faire le lien. Je le fais moi-même, d'ailleurs. Mais le regard des autres, en fait, moi, le regard de la société sur les alcooliques qui me fait mal au cœur, quoi. Parce que et là, je vais militer si on me pose ce genre de questions, parce qu'en fait, est-ce qu'il y a des gens qui regardent des mecs qui ont un cancer comme si c'était des gens à blâmer, ou enfin le mec qui a le cancer, on va à son chevet et on pleure à côté de lui. Ben, le mec qui est alcoolique, les gars, allez à son chevet, pleurez avec lui et voyez comment on peut le soigner. Parce qu'aujourd'hui, on fait de la chimio, mais qu'est-ce qu'on fait pour un alcoolique? C'est compliqué le soin dans la prise en charge d'un alcoolique. Du coup, comment on regarde la société? Ben, moi, j'ai envie d'inverser non pas ce que subissent les gens qui sont touchés par la maladie, mais j'aimerais que les regards qui sont portés sur ceux qui sont porteurs de la maladie changent. Ouais. Voilà, arrêtez de regarder un alcoolique comme si c'était un pestiféré.
0: Il n'a pas choisi. C'est souvent ça. Hein.
1: Sortez dans la rue et militez pour qu'on arrête d'avoir des alcooliques. Et c'est ce que je fais à travers mon asso, c'est de la prévention. C'est-à-dire que je crois que la meilleure façon de soigner un mal, ben, c'est de ne pas le laisser prendre sa place.
0: Et puis, voilà. T'as un parfait exemple. Quand j'ai eu l'occasion de voir des photos, une de toi dans le mal. Et quand je te vois maintenant, je fais oui, effectivement, c'est pas du tout.
1: Ouais, et puis en fait, ça détruit. Enfin, je veux dire, on peut pas blâmer quelqu'un qui est détruit par quelque chose qui détruit. Arrêtez de mettre du poison dans votre verre, quoi. Je veux dire, moi, j'ai été passionné d'œnologie. J'étais capable de reconnaître des cépages, des millésimes, des assemblages dans du pinard. J'étais jury pour les Chardonnays du monde pour Monsieur Paul Bocuse. Voilà, je veux bien parler avec n'importe qui de saveurs, de flaveur, de goût. Stop, arrêtons de dire de la merde. Éthanol, ça détruit les gens. Voilà, donc arrêtons de détruire les gens. Je veux bien mettre la moitié du Languedoc-Roussillon au chômage. On trouvera des choses à faire, les gars. Voilà. Mais
0: oui, ça sera au moins la moitié du Languedoc-Roussillon, Patrick.
1: Je suis un passionné d'œnologie, un passionné d'alcool. Je parfois mon nez croise des odeurs là et me remonte des petits souvenirs, plein de molécules qui viennent chatouiller mon hypothalamus. Ouais. Mais stop, voilà, l'éthanol, ça nuit à la santé. Et voilà, à chaque fois qu'on prend une petite dose d'alcool, eh ben, on détruit un petit peu notre corps. Et malheureusement, il y en a, ils se font attraper par l'addiction. Et là, malheureusement, ça fait des dégâts. Et ça fait des dégâts à tout le monde. Voilà.
0: Avant de terminer l'émission, parce que je pense que c'est. On est à la fin. Un petit mot sur ton association. Donc ton association s'appelle Résilio,
1: ouais, qui finit par
0: OH, donc résilience et en même temps maladie OH. Fais de ta vie un rêve et de tes rêves une réalité. C'est marqué sur le t-shirt que tu es en train de porter.
1: Saint-Exupéry.
0: De Saint-Exupéry.
1: Ouais. C'est très modeste, c'est plein d'humilité. On va avec Mel, on va faire des podcasts pour cet été avec des sujets bien ciblés. Ils seront sur le site de Radio Escapade et on va continuer l'aventure avec ce projet et on va continuer notamment avec Résilio, c'est-à-dire donner un maximum d'informations sur la pathologie et je cherche des lieux pour faire des conférences et en fait de l'interaction et notamment
0: à bon entendeur.
1: Ouais, à bon entendeur. Voilà. Carrément, hein, ouvrons les possibles. Je voudrais trouver des partenaires pour travailler sur les bienfaits de l'eau dans le sport. Je voudrais mettre en place des projets éducatifs dans les collèges et lycées environnants pour sensibiliser. Et je voudrais essayer de dire aux gens d'arrêter de croire que... Enfin, je voudrais ouvrir les yeux des gens en leur disant qu'il faut ne pas mettre de masque, être soi-même et profiter de la vie, quoi. Voilà, il n'y a pas besoin d'un toxique pour aller s'amuser. Dans nos jeunes, là, ils courent vers les toxiques pour tous être les mêmes. Et c'est un fléau.
0: Soyez singuliers. On va terminer sur ces beaux propos. Merci à Fab, qui était à la régie. Merci il a vraiment assuré sur les questions des micro-trottoirs. Merci, Patrick.
1: Merci, Mel.
0: Et merci à tous nos auditeurs de nous écouter. Ciao, ciao.

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0: Allez, on démarre cet agenda avec la balade gourmande à Soudorgue qui se trouve sur la place de Soudorgue qui nous propose pour ce vendredi 26 juin à partir de 19h30 un concert avec le groupe Madlo Belli pour des polyphonies géorgiennes et le banquet chantant traditionnel. Les réservations peuvent se faire par téléphone au 04 66 85 43 94 et c'est donc ce vendredi 26 juin 19h30 à la balade de Soudorgue. Du côté de Saint-Laurent-le-Minier, l'association Omazette propose pour ce vendredi 26 juin une soirée concert et plancha. À partir de 18h30, ouverture du bar. À 19h30, un concert avec Altea Duo. C'est gratuit avec un passage du chapeau pour les artistes. Et à 20h30, il y aura les grillades avec les amis du Salé. Un petit rappel concernant Omazette. Tout le monde peut venir au café associatif. Pour des raisons légales, il suffit d'adhérer sur place à l'association pour un minimum de 1 euro. Cette adhésion est valable pour toute la saison 2026. Et le café Omazette est ouvert tous les vendredis soirs jusqu'en octobre. Du côté de Saint-Hippolyte-du-Fort, au bar du Pradé, ce vendredi 26 juin à 20h30, c'est un concert également qui vous est proposé. Un concert avec un trio funk groove électro, c'est le groupe Awa Sensei. C'est donc ce vendredi 26 juin à 20h30 au bar du Pradé à Saint-Hippolyte-du-Fort. Jazz à Vergèze. Initialement prévu à Vauvert, le festival Jazz à Vauvert 2026 est annulé et déplacé à Vergèze, aux mêmes dates et mêmes programmations, devenant ainsi Jazz à Vergèze. Un grand merci à la nouvelle municipalité de Vauvert, n'est-ce pas ? Puisque c'est une conséquence directe des changements de municipalité qui s'opèrent dans certains petits patelins. Et donc, il y a des programmations artistiques qui sont juste annulées. Heureusement, ils ont bien rebondi. Ils ont trouvé un lieu d'accueil avec le village de Vergèze. Et donc, Jazz à Vergèze se tient les 26 et 27 juin entre vignobles, nature et patrimoine. Donc, au programme de ce vendredi 26 juin, à partir de 20h30, sur scène, vous pourrez retrouver Celia Kameni et également Yoon Sunna avec Bojan Z Duo. Le samedi 27 juin, toujours dans le cadre de Jazz à Vergèze, à 20h30, à l'affiche, Joe Bell, ainsi que Eric Truffaz et Antonio Lizzana pour leur concert New Sketches of Spain. Et aussi un concert de Super Pêche le samedi à 11h. Au niveau du tarif des soirées, c'est 35 euros par soir. Il y a un pass de jour qui vous coûtera 60 euros. C'est gratuit pour les moins de 16 ans et vous pouvez retrouver plus d'informations sur le site jazzajunas.fr. Le Festival de Londres revient les 26 et 27 juin à Saint-Martin-de-Londres pour une 14e édition placée sous le signe de la fête, du partage et de la diversité artistique. L'entrée est à prix libre et conscient pour que chacun et chacune puisse en profiter selon ses moyens. Et au niveau de la programmation, vendredi 26 juin dès 18h30, il y aura une déambulation dans le village avec les tambours du Père Ned. À 20h, un banquet 100% local animé par Captain Pianiste. 22h, un concert de The Michi Bichi Bar pour du swing des années 30. Et la soirée se terminera avec un DJ set de Madame Boubou jusqu'à 2h du matin. Ça recommence le lendemain, samedi 27 juin, à partir de 16h30 avec des animations, notamment des jeux en bois, des initiations au DJing, maquillage, massage. 18h30, il y aura un spectacle de cirque chanté par la compagnie Foutrac qui s'intitule Dalissa. 20h30, un concert de la Riff et Nomen. C'est un mélange accordéon et rap. 22h30, Maya Kamati pour de l'électro Maloya réunionnais. Et enfin, à partir de minuit, DJ set de Nakada avec Leila Zitouni jusqu'à 2h du matin. C'est donc le Festival de Londres. C'est les 26 et 27 juin, vendredi et samedi à Saint-Martin-de-Londres. La fête de la musique à Crosse, c'est bien ce samedi 27 juin. C'est à partir de 19h sous le platane dans la cour de la mairie, avec toujours les traditionnelles moules frites. Cette année encore, vous pouvez apporter vos instruments et participer à la scène ouverte sur réservation. Donc vous pouvez contacter Lolo au 06 18 28 18 78 pour réserver votre place pour la scène ouverte. Qu'est-ce que je peux vous dire d'autre en deuxième partie de soirée? Ce sera le groupe Baïkal. C'est de la trappe des Balkans, du hip-hop conscient sur Mélodie Tzigane, qui viendra enflammer petits et grands. L'entrée est libre et c'est donc ce samedi soir à Crosse pour la fête de la musique. L'association Hasard, en partenariat avec l'asso du Pont à Quissac, propose un concert de l'ensemble D'une rive à l'autre. C'est un chœur et orchestre de musique algérienne. C'est ce samedi 27 juin. C'est à partir de 21h sur la place du Tivoli à Quissac. Vous pouvez réserver vos places sur le site Hello Asso, avec le concert à 10€ et l'assiette à 10€. Vous pouvez réserver vos billets et ou votre assiette nominativement. Une assiette dînatoire vous sera donc proposée par l'équipe des bénévoles de la cantine à partir de 19h30 uniquement, sur option de réservation de votre billet via le formulaire Hello Asso. La jauge du concert est de 300 places et un maximum de 100 assiettes seront servies. En cas d'intempérie, le concert sera annulé et vous serez remboursé via Hello Asso également. Ce samedi 27 juin, Maruéjol, les Gardons, dans la cour de l'école, à partir de 18h, c'est un solo clownesque et de marionnettes qui vous est proposé. C'est tout public, ça dure 50 minutes, c'est gratuit. Et c'est la compagnie Mongo qui propose le spectacle 12 rue de la Joie. Il s'agit de la chronique de la vie d'un immeuble par une concierge et 20 locataires. C'est Gigi Bertion qui est gardienne d'immeuble. Un chat écrasé, un incendie, une chute dans l'escalier, une finale de match de foot interrompue, ça ressemble à un drame et c'est une comédie. Les petites choses de la vie prennent un joyeux relief sous les mains expertes de Gigi, illusionniste à la fraîcheur contagieuse. Ce spectacle interroge avec humour le vivre ensemble. C'est donc ce samedi 27 juin, c'est à partir de 18h dans la cour de l'école de Maruéjol, les Gardons. Sinon, ce dimanche 28 juin, c'est la cantine de soutien à la Rétive. La Rétive qui se trouve toujours au 42 rue du Faubourg d'Auvergne à Alès. C'est dimanche à partir de midi. Et pour cette cantine de soutien, c'est menu fraîcheur avec des salades, des glaces, le tout à prix libre. Et vous pouvez ramener à boire. Dimanche toujours, à partir de midi et jusqu'à 21h, c'est à La Salle que ça se passe, dans le parc des Glycines. C'est l'association Hasard qui propose une rencontre autour du steel drum. Le steel drum, c'est une percussion mélodique originaire de Trinidad. Et donc le steel band, un orchestre de steel drum. Il y aura le steel band Les Bidonnets, basé à La Salle, qui accueille le steel band de Montpellier et Villeverac. Sur place toute la journée, une buvette ainsi que le food truck La Cigalette avec ses galettes au sarrasin et ses crêpes. L'accès au site est ouvert et libre. Une participation sera proposée et il y aura deux temps forts dans la journée pendant lesquels se produiront les steel bands à midi et à 19h à l'apéro. Un tour du côté de Belvézé à présent, avec les agités du local qui nous annoncent un été d'enfer. Chaud, oui, bien sûr, mais musical avant tout. C'est sur le site de l'Arbousier à Belvézé que ça va se dérouler. C'est en entrée libre et c'est ce dimanche 28 juin. Et c'est Dialectique du Compas pour de la musique flamenca assaisonnée d'outils rythmiques de la musique indienne. Voilà pour l'agenda culturel. Il ne me reste plus qu'à vous souhaiter une bonne continuation à toutes et à tous à l'écoute de Radio Escapade, bien sûr.
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0: Funky et ses 6000 étoiles sur les ondes de Radio Escapade. Il avait encore une bonne minute trente de choses à vous dire, mais ça sera une prochaine fois parce que là, il est 12h33. Du coup, et ben, on va se mettre en route pour les nouvelles du monde.
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0: Eh bien bonjour à toutes et à tous, bienvenue pour les nouvelles du monde. On est sur les dernières éditions avant les vacances d'été. Et puisqu'il fait tellement chaud pour ne pas travailler normalement, mais qu'on bosse quand même, eh ben on va beaucoup parler dans cette édition, bien évidemment, des chaleurs, de la canicule, et puis aussi de ce qu'on en dit, de ce qu'on en fait, etc. au niveau mondial. Mardi, il n'y avait pas de nouvelles du monde, car nous étions en journée spéciale interclub avec nos petits camarades du collège qui sont venus faire leurs émissions en direct. Si vous les avez ratés, n'hésitez pas à aller faire un tour sur les podcasts de la radio à l'onglet hors studio ou atelier, je crois que ça s'appelle atelier. Alors on commence par un petit tour météo, hein. Pour une fois on est vraiment dans le thème de l'actualité, hein, avec un bilan exceptionnel à ce jour. Depuis le début de cet épisode de canicule qui est daté au 21 juin, on a compté déjà 339 records absolus et 860 records mensuels. Ça c'est des chiffres que j'ai récupérés ce matin, donc qui sont plutôt sur la journée de mercredi. En tout cas entre lundi et mardi, la France vivait déjà son après-midi la plus chaude et aussi sa nuit la plus chaude, puis la journée la plus chaude de l'histoire de tous les relevés fiables. D'après un chiffre provisoire donc de 17h hier à Météo France, il faisait 29,8 degrés Celsius en moyenne dans l'Hexagone mardi. La chaleur franchissait un nouveau cap hier avec un indicateur thermique national de 30,02 degrés, ce qui est un niveau inédit en France depuis le début des relevés fiables qui est daté, donc, je vous le disais, à 1947. Quand on parle de canicule, vous le savez, c'est surtout aussi les enchaînements et le fait que la température la nuit ne redescende pas. C'est pas forcément que les maximales de la journée. En tout cas, les écarts avec les températures habituelles pour la saison, donc pour le mois de juin, est très très important dans de nombreuses régions de France. Et c'est pas ici, dans le sud et le sud-est, que c'est le pire, hein. Les normales sont dépassées environ de 10 degrés Celsius pour ce qui est du national. Mais on était à plus 18 pour Nantes, plus 16 pour Bordeaux. En tout cas, toute la façade ouest. Et donc, un écart moyen, je vous le disais, il a été carrément chiffré à 11 degrés Celsius par rapport à la moyenne. Et localement, donc jusqu'à quasiment 20 degrés au-dessus des normales. La France était donc lundi le pays au climat le plus anormal du globe. Car oui, contrairement à ce que pensent beaucoup de gens qui s'improvisent climatologues sur Internet, c'est pas parce qu'il fait chaud ici mais froid à côté que ça s'annule, hein. Évidemment, l'intérêt, c'est de regarder la moyenne de la planète, et là-dessus, il n'y a aucun doute, ça se réchauffe, mais évidemment, pas de plus 10 degrés, hein, c'est pas aussi spectaculaire. La canicule, en tout cas, concernait tout le pays français, avec des alertes émises par Météo France, hein, 72 départements en vigilance rouge pour aujourd'hui, 17 en orange. Si vous regardez les cartes, hein, je vous le disais, vous verrez que nous, on est plutôt dans les couleurs jaune ou orange. Le rouge, c'est vraiment l'est et le nord. Donc, en plus des pays, on n'est pas forcément, enfin des coins, on n'est pas habitué à prendre autant de chaleur dans la figure, et aussi où les environnements ne sont pas adaptés, parce que là on parle toujours des humains avec les problèmes de clim ou pas, mais sur les cultures et la question aussi du manque d'eau, bah ça va faire des gros dégâts qui vont continuer à se payer même s'il se met à faire un peu plus frais. Si on regarde un petit peu au niveau planétaire, au niveau mondial, donc la France, je vous le disais, est bien au-dessus de tout le monde, hein. Environ, il y en a qui se sont amusés à calculer, donc pour la journée du mardi, moins de 1% de la planète, en tout cas des terres habitées sur la planète, connaissaient des températures supérieures à celles des régions les plus chaudes de France. Ça, c'est le Washington Post qui a regardé ça. Par exemple, c'était seulement à certains endroits du Sahara, au Moyen-Orient et dans le sud-ouest désertique des États-Unis qu'il faisait plus chaud qu'en France. Ce qui met donc en évidence le caractère extrême de la vague de chaleur et puis là son caractère aussi très localisé sur la France. Il y a des explications météo, si ça vous intéresse, allez voir. Il y a plein de gens qui expliquent ça très bien avec des remontées d'air chaud qui viennent notamment du Maroc et des pays d'Afrique du Nord. Et il y a aussi des explications sur pourquoi il ne fait pas aussi chaud forcément à côté. Pour ce qui est des dégâts, les autorités et médias locaux français ont fait état d'au moins 45 morts liés aux températures élevées. Et 40 de ces 45 morts sont dues à des noyades. Donc on rappelle notamment aux jeunes qui vont se baigner un peu partout pour s'amuser, qui sautent, etc., qu'il faut faire très attention. On peut se noyer dans des cours d'eau qui ne sont pas faits pour la baignade normalement. On peut aussi risquer l'hydrocution. Donc voilà, c'est important quand même de rappeler tout ça. Ce jeudi, en tout cas, ça devrait marquer le dernier pic national pour cet épisode, avec peut-être une baisse progressive à partir de ce samedi. On reste quand même dans des grosses températures. Hein. Là, on reste encore sur des 38 à 41 degrés l'après-midi, avec des pointes supérieures et des nuits surtout qui restent très éprouvantes, notamment en ville, avec 23 degrés à 28 degrés Celsius au plus bas, qui empêche notamment l'organisme de bien se reposer, ce qui fait qu'on est un peu éclaté le matin. L'air le plus chaud normalement se décale vers l'est du pays là sur cette fin de semaine, tandis qu'une dégradation orageuse localement marquée ce soir va amener de l'air relativement moins chaud par l'ouest. D'ailleurs, vous avez peut-être pu profiter aussi des orages qui ont éclaté un petit peu hier soir. Il n'a pas beaucoup plu, mais ça a quand même rafraîchi un petit peu tout ça. Pour ce qui est de la semaine prochaine, les températures devraient être chaudes, mais beaucoup moins qu'aujourd'hui. On devrait être seulement 2 ou 3 degrés au-dessus des normales de saison, précisait le directeur des relations institutionnelles chez Météo France, qui s'appelle Benoît Thomé. A noter que, du coup, forcément, les météorologues sont très consultés en ce moment. On leur demande alors le reste de l'été, qu'est-ce qui se passe. En tout cas, pour les semaines prochaines, j'en ai vu parler de modèles qui ne sont pas très encourageants, qui annoncent encore certainement un anticyclone. Ça veut dire un maintien de ce type de situation et possiblement encore des semaines très très chaudes pour le début du mois de juillet. A priori, on n'est pas tout de suite sorti de la fournaise. Et cette fournaise se fait certainement aussi ressentir pour de nombreux travailleurs qui travaillent notamment dans des espaces fermés. Et les conditions deviennent parfois impossibles et incompatibles avec le boulot. C'est ce qui a provoqué des grèves, un début de grève dans la production automobile, notamment chez le géant Stellantis. Est-ce que ce mouvement en annonce beaucoup d'autres par la suite? C'est ce que se demande Libération. Ce mardi 23 juin, en tout cas, c'était le syndicat CGT de l'usine Stellantis de Mulhouse qui déposait un préavis de grève qui court jusqu'à dimanche qui arrive là pour dénoncer les conditions de travail des salariés. Ceux-ci subissent en effet les fortes chaleurs. Le syndicat appelle dans son communiqué à cesser le travail à 11h20 au lieu des 13h06 pour les équipes du matin et à 18h20 au lieu de 20h32 pour celles de l'après-midi. Les salariés qui souhaitent débrayer à d'autres horaires ou sur une journée complète sont libres de le faire. Selon la direction du groupe Stellantis, seulement un seul salarié avait débrayé le mardi matin sur les 1700 qui travaillaient encore en horaire du matin. Ils font les 3-8, je pense, dans ces usines. En tout cas, cet appel à débrayer, les salariés l'avaient demandé. Ils avaient dit que les pauses chaleur que leur donnait la direction n'étaient pas assez et qu'en fin de journée, ils étaient complètement morts. Ce sont les mots du délégué syndical Salah Keltoumi, donc CGT. Dans cette usine qui est située à Sosseim, dans le Haut-Rhin, où près de 4500 personnes sont employées, les températures dans certains ateliers frôlaient les 38-40 degrés Celsius. Donc le syndicaliste explique que vous êtes là à monter des pièces, mais les gens arrivent déjà épuisés parce qu'ils n'arrivent pas à dormir bien la nuit. C'est donc très dangereux, et pour eux, et pour les collègues. La CGT, qui n'a pas été rejointe par d'autres syndicats de l'usine, dans cet appel à la grève d'ailleurs, réclame un ralentissement des cadences, des pauses plus fréquentes ou des investissements dans des équipements qui protègent de la chaleur. Pour l'instant, dans le droit, les salariés ont droit à une pause le matin, deux l'après-midi et une la nuit. C'est ce qu'expliquent les syndicalistes de l'usine. Ils ont droit à une bouteille d'eau par jour. Selon la direction, toujours une procédure chaleur est prévue à Mulhouse ainsi que dans l'ensemble des autres sites du groupe Stellantis. En fonction des températures, seront prévues des pauses supplémentaires, la distribution de bouteilles d'eau et l'aménagement des horaires, le cas échéant, quand celui-ci est possible. Quant à la climatisation de ces espaces, elle n'est pas généralisée. la faute à la taille des ateliers. Seulement, les espaces de pause sont pour l'heure climatisés. On observe aussi et on voit fleurir de nombreuses grèves dans des écoles, maternelles, primaires, des locaux publics se multiplient, des grèves qui se multiplient sur le territoire, que ça soit pour préserver les publics qui ont accès à ces espaces ou pour les travailleurs. Et cela se fait quand justement les pouvoirs publics ne prennent pas les devants. Les syndicats enseignants, par exemple, en ce moment, rappellent, notamment sur les réseaux sociaux, les lois qui encadrent le droit de retrait des travailleurs. Pour ce qui était de la journée d'aujourd'hui, il y avait environ 3500 écoles fermées et 10 000 qui bénéficiaient d'aménagements des horaires contre la chaleur. Par exemple, quitter les salles de classe qui allaient se mettre dans une salle des fêtes qui, elle, est climatisée. On va regarder un petit peu 2-3 infos sur la politique aussi, puisque ça effectivement fait ça alimente le débat. 2-3 petits exemples, notamment une déclaration assez difficile à supporter en plein milieu de cette canicule historique. C'est le patron du principal lobby européen des data centers. Il s'appelle Lex Quartz. Et justement, il est venu donner son avis à l'Union européenne. Et il lui a dit qu'il allait falloir choisir entre l'intelligence artificielle ou les objectifs climatiques. Ses propos ont été relayés le 17 juin dernier. Il explique tout simplement que si l'Europe ne veut pas céder sa souveraineté technologique à la Chine, donc dans le cas des IA, elle doit mettre en pause ses ambitions climatiques et notamment installer de nouvelles centrales à gaz. Et oui, pour donner toute l'énergie nécessaire à ces data centers. Aux yeux donc de ce Lex Quartz, dont le lobby défend les intérêts des géants de la tech, comme par exemple Microsoft, Google ou Amazon, le développement des énergies renouvelables et des centrales nucléaires de nouvelle génération n'avance pas assez vite, et cela ne pourra pas assurer le triplement de capacité des data centers que souhaite faire l'Union européenne d'ici 2032. Et ça, ce sont les souhaits de la Commission européenne. L'idée que les projets déjà trop lents de l'UE en matière de climat devraient être encore sacrifiés en brûlant davantage de gaz au nom des profits des géants de la tech est absurde, rétorqué dans le média Politico un porte-parole de Greenpeace Europe. Et le journal Reporter, qui ramène ses propos, qui s'est engagé de son côté pour un journalisme sans IA générative, démontre avec des infographies à quel point l'intelligence artificielle est délétère pour la lutte justement contre l'urgence climatique. Et pendant ce temps, tous les représentants, une grande partie des représentants de l'extrême droite française se donnaient rendez-vous. C'était en ce moment-là, du 23 au 25 juin à Londres, 3 jours pour assister à l'Alliance for Responsible Citizenship, donc ARC, l'Alliance pour une citoyenneté responsable. C'est le nom de ce sommet international des élites anti-woke et anti-climat, ainsi qu'on peut les qualifier. C'est l'Observatoire des multinationales qui a été un petit peu épluché justement la liste des invités. Depuis 2023, c'est récent, cette Alliance for Responsible Citizenship, cet événement qui est sponsorisé par de grandes fortunes pétrolières ainsi que des industries pharmaceutiques, réunit la crème, la fine fleur des groupes de pression, des lobbies, qu'ils soient états-uniens, eux, ou européens, et également des personnalités climato-sceptiques internationales. L'objectif de l'événement est bien nouer des liens entre les conservateurs de tous les pays. L'Observatoire des multinationales a pu consulter donc la liste des Françaises et Français présents cette année à Londres. On retrouve Marion Maréchal, l'eurodéputée anciennement Rassemblement National, les collaborateurs parlementaires des députés du RN, Julien Odoul, Jérôme Verny, Nicolas Baye, des jeunes conseillers municipaux de droite, plusieurs membres de SOS Chrétien d'Orient, des représentants du groupe de réflexion réactionnaire Institut pour la Justice ou encore Arnaud Rérol, qui est le directeur du projet Périclès, vous savez, ce groupe appartenant au milliardaire d'extrême droite Pierre-Édouard Stérin. Tous ces participants ont payé 1 730 euros, c'est le coût du billet d'entrée, pour pouvoir assister à des conférences où on écoutera par exemple Kevin Roberts, c'est le président de la Heritage Foundation, un groupe d'influence qui souffle et qui a soufflé son programme politique à Donald Trump, rien que ça. Seront présents aussi Rod Dreher, lui est mentor du vice-président états-unien Jed Evans, ou encore Sarah B. Rogers, elle est sous-secrétaire d'État des États-Unis à la diplomatie publique et aux affaires publiques, et c'est le sous-secrétariat qui finance des groupes de réflexion réactionnaire pour professer le Trumpisme en Europe. L'année dernière, au même événement, Paul Marshall, qui est un des cofondateurs de ces trois jours de rencontres, pourfendait dans son discours les politiques climatiques. Il dénonce que les pays du monde entier étaient contaminés par un zèle idéologique qui allait sacrifier la prospérité économique. Évidemment, si vous n'avez pas compris pourquoi l'extrême droite était contre justement les discours écologiques, c'est parce que ceux-ci fortement remettent en cause la croissance et donc les modèles de prospérité économique actuels. Cette année, la première conférence de l'ARC s'était ouverte d'ailleurs alors qu'il faisait 37 degrés à Londres. Rappelle quand même l'Observatoire des multinationales.
5: Il y a de quoi se vendre la gueule, non ?
0: On continue le petit train des horreurs, on revient en France. On apprend que les agents de plusieurs établissements publics, scientifiques notamment, dénonçaient ce 23 juin les réformes de leur statut et de leur mission. Ils les jugent porteuses d'un danger de mort pour leurs établissements, ces réformes. Ils alertent notamment sur des suppressions de postes, des coupes budgétaires et la précarisation croissante de la fonction publique. Nos agences et établissements subissent tous les mêmes choses. La casse des statuts, la suppression d'emplois, l'augmentation du nombre de contractuels, des fusions à répétition, l'érosion des subventions, des coupes budgétaires. Ça, c'est ce qu'énumérait Lise Soulier, qui est représentante CGT à l'IGN. C'est l'Institut National de l'Information Géographique et Forestière. Et le Point Presse était organisé donc en visio. Une manifestation était normalement prévue à 13h30 devant l'Assemblée nationale, mais ils l'ont reportée au 2 juillet aux Invalides à Paris, à cause justement de la canicule. En tout cas, le Point Presse a quand même été mené, et voici ce qu'elle a dit également. Les attaques à répétition détériorent nos conditions de travail, précarisent nos effectifs et nous empêchent d'accomplir nos missions, en particulier des missions de service public. Elle a dit regretter que le gouvernement serve, selon elle, les intérêts du privé et détruisent pièce par pièce les services publics en s'attaquant aux agences de l'État. Plusieurs représentants justement de ces différents organismes ou établissements publics étaient rassemblés sous un collectif qui s'appelle Agences en lutte. Ils ont pu prendre la parole lors de ce Point Presse. C'est pas mal d'organismes dont je vous parle souvent, et notamment par rapport à leur disparition, en tout cas leurs attaques. Le CAUE, c'est le Conseil d'architecture, urbanisme et de l'environnement, qui va conseiller par exemple les collectivités sur comment mettre en place des politiques environnementales, je sais pas, planter des arbres, s'occuper des routes, etc. Était présent aussi l'ADEME, elle c'est l'Agence de l'environnement et de la maîtrise de l'énergie, Santé publique France, l'ANSES, l'Agence nationale de sécurité sanitaire de l'alimentation, de l'environnement et du travail, qui fait un gros boulot, notamment sur la question des polluants. Tous ont fait état dans leurs agences de licenciements, de coupes de budget ou de mobilité forcée du fait d'un projet de rapprochement local, par exemple, de l'ADEME et des directions régionales de l'environnement, de l'aménagement et du logement. Donc l'ADEME et l'ADREAL ont été rapprochés localement. Et cela fait qu'elle se retrouve à agir sous l'autorité du préfet de région. Et ça peut changer pas mal de choses selon les orientations politiques, justement, régionales. Toutes ces agences sanitaires ont été créées justement pour bien séparer l'évaluation de la gestion et permettre donc aux politiques ou aux décideurs de prendre des décisions de manière totalement éclairée. Aujourd'hui, remettre en cause les opérateurs publics, dont les agences sanitaires et environnementales, est un reniement de l'histoire, affirmait Olivier Catelinois, qui lui est type épidémiologiste pour Santé publique France. Pour Christophe Girard, enfin, de l'ANCT, l'Agence nationale de la cohésion des territoires, il y a urgence sociale, sanitaire pour les habitants, pour les territoires, mais également pour les personnels de nos agences, qui sont en grave difficulté et parfois en danger de mort.
6: Audi, Panem, quid meliora. Ça veut rien dire, mais je trouve que ça boucle bien.
0: On arrive près de chez nous, gentiment, on est revenu dans le coin, puisque hier il y a eu un incendie aux salles du Gardon, hein, avec les sapeurs-pompiers du Gard qui étaient engagés pour lutter contre un feu de forêt sur la commune des Selles du Gardon, un peu au-dessus de la Grand Combe. Une origine visiblement à cause des très nombreux éclairs qui ont frappé justement tout le piémont des Cévennes hier soir. L'incendie est terminé, en tout cas 1,5 hectare sont partis en fumée. Le sinistre s'est développé dans une forte pente ascendante, hein, une zone difficilement accessible pour les camions et autres véhicules terrestres. Donc ce sont des canadaires qui ont dû notamment intervenir. 25 véhicules au total et près de 100 sapeurs-pompiers étaient présents. Il y a eu 4 canadaires et 1 dash qui ont effectué des dizaines de largages, ce qui a permis de limiter la propagation du feu. Compte tenu des conditions météo et des difficultés d'accès, les opérations se sont poursuivies toute la nuit. Et au matin, les pompiers gardois faisaient savoir que le feu de forêt avait donc en tout parcouru 1,5 hectare et qu'il était toujours sous surveillance ce matin. On reste dans la question du feu et des incendies. On va parler d'un incinérateur sur la métropole de Montpellier. L'incinérateur CSR. Une quarantaine de signataires saisissent la préfète avec une tribune. C'est la concertation publique sur ce projet d'incinérateur CSR qui vient de s'achever et dans la contestation. Le projet CSR est porté par l'entreprise Urbaser. Tout un comité interassociatif s'est monté, hein, il s'appelle le comité de défense contre l'incinérateur 3M, et ce comité ne décolère pas. À savoir qu'aujourd'hui, une quarantaine de signataires ont adressé donc cette lettre recommandée à la préfète de l'Hérault, Chantal Mochet. Ils exigent l'organisation d'un débat public qui serait placé sous l'égide de la CNDP, la Commission nationale du débat public, et ils veulent surtout un moratoire immédiat sur le projet. Dans ces signataires sont présents et présentes des associations, mais aussi des collectifs de riverains ou des personnalités du monde scientifique et politique. À l'origine donc de cette mobilisation, on peut citer François Vasquez, qui est l'ancien vice-président de Montpellier Métropole, chargé de la collecte du tri et de la valorisation des déchets. Donc il était en poste justement pour gérer ces questions-là avant. Il était, lui, artisan de la politique zéro déchet, une politique qui a été votée à l'unanimité par le Conseil métropolitain en 2022. Mais il s'est opposé à ce projet donc d'incinérateur CSR et donc a été écarté de sa délégation, ce qui fait que maintenant il se retrouve un peu à la tête de la fronde contre le projet. Et depuis, il n'a cessé d'alerter sur ce qu'il considère comme un virage à 180 degrés de la part de la métropole de Montpellier. Ce projet en question donc d'incinérateur, il consiste en effet à transformer le site de l'usine Améthyste, qui s'est trouvé en plein dans le quartier Garot-Sud, Les Grisettes, et transformer donc cette usine en une unité capable de brûler 45 000 tonnes de combustible solide de récupération par an. Les promoteurs de ce projet l'appellent chaudière CSR. Ils vendent, j'imagine, la récupération de chaleur ensuite pour peut-être chauffer de l'eau. Mais les opposants, eux, préfèrent parler d'un incinérateur qui serait implanté, ils le rappellent, à 3600 mètres seulement de la place de la Comédie. 3 km donc à vol d'oiseau. Deux réunions publiques ont été organisées les 11 mai et 11 juin dernier, par le fameux groupe Urbaser, qui est délégataire de services publics désigné par la métropole dans le projet. Et ces réunions publiques n'ont pas fait baisser la température. Le comité dénonce en effet, dans la lettre à la préfète, des présentations qui ont été faites entachées d'inexactitudes et d'affirmations contestées. Et le tout conduit dans un monologue marketing, sans que le vice-président délégué aux déchets, qui s'appelle maintenant Pierre-Marie Carvajal, ne trouve un mot à redire au déroulé donc de l'entreprise. Selon le journal Hérault Tribune, François Vasquez, donc maintenant opposant au projet, dénonçait d'ailleurs dans cette première réunion un grand carnage. Il accuse la métropole d'avoir abandonné la fameuse stratégie zéro déchet qui a été votée quelques années plus tôt. Et il a notamment lancé aux représentants de Urbaser « Vous êtes payés à la tonne, votre intérêt n'est pas l'intérêt de la collectivité ». Et ce, il l'a fait sous les applaudissements de la salle. Les signataires de la lettre pointent aussi une contradiction de taille. Le même projet donc, d'incinérateur prétend avoir étudié puis écarté des solutions alternatives. C'est écrit quelques lignes dans le dossier de concertation. Or, justement, la délibération de mars 2022, votée là aussi à l'unanimité, constituait justement, selon les opposants, une alternative viable, que ce soit financièrement ou aussi sur le plan sanitaire. Dans cette lettre donc adressée à Chantal Mochet, eh bien, elle revient aussi sur la question du débat public. En effet, celle-ci a fermé la porte à une saisine de la CNDP. C'était France Nature Environnement qui demandait l'intervention de la Commission nationale du débat public dans le cadre du droit d'initiative. Alors le rejet de cette demande était légal, c'est ce que reconnaissent les signataires, mais pas inévitable pour autant. Et il rappelle que localement, des projets, enfin pas localement justement, au niveau national, d'autres projets d'incinérateurs à Évry, Créteil, pour ce qui est de la banlieue parisienne, ou Toulouse, eux avaient bénéficié d'un encadrement justement par la Commission nationale du débat public. Et il rappelle aussi que localement, donc sur le territoire de Montpellier Métropole, en 2021, eh bien, un nouveau stade était en projet de construction et la SA3M et le groupe Nicolin, qui devait justement s'occuper des travaux, eh bien, avait saisi la CNDP et que la métropole avait loué l'initiative en trouvant justement que c'était un sujet intéressant et que le projet d'impact significatif pouvait avoir un impact sur l'environnement, pardon. Donc la métropole se félicitait de faire intervenir la CNDP. Là, visiblement, ils se disent que ce n'est pas la peine. Donc la question posée par les opposants est simple. Un stade aurait-il plus d'impact sur l'environnement qu'un incinérateur ? Et sur le fond, donc si ce projet devait aboutir, les inquiétudes portent aussi sur les émissions de polluants que ces fameux CSR, donc c'est le nom de la technologie des incinérateurs, libèrent dans l'atmosphère. On parle de chlorure d'hydrogène, de hydroxyde de fluor. Bon, je suis pas très bon en abréviation chimique, mais on peut parler de cadmium, de mercure, de dioxine, des furanes, des PFAS. Donc, d'ailleurs, les PFAS, on rappelle que ces substances n'ont toujours pas de valeur limite dans la réglementation de 2016. Bref, beaucoup de pollution locale, et on est, je vous le rappelle, quasiment en centre-ville de Montpellier. Hein. Enfin, on est à 3 km de la Comédie. Les opposants font également valoir que le schéma régional d'aménagement signale que la région Occitanie dispose déjà de capacités suffisantes en matière d'incinération. Il suffirait pour cela de mutualiser les moyens avec notamment les installations qui sont déjà à Lunel ou à Sète et que ça n'a pas été envisagé. Il rappelle d'ailleurs les propos de Michael Delafosse, pardon, le maire de Montpellier, qui déclarait dans le Midi Libre du 10 avril dernier « Dans le traitement des déchets, nous n'avons pas été bons depuis 40 ans ». Et donc, après 40 ans d'échecs, une petite année de réflexion supplémentaire semblerait donc au comité la moindre des prudences. Allez, je vous quitte avec une bonne nouvelle, on va dire, en demi-teinte dans ce climat un petit peu de tempête, et notamment aux tempêtes politiques. C'est en Gironde que le planning familial était menacé de perdre une énorme part de la subvention. Et finalement, eh bien, l'Agence régionale de santé va rétablir, enfin en tout cas ne va pas supprimer ces 160 000 euros hein, quand même, qui étaient prévus. Donc l'ARS a tenté de supprimer 160 000 euros de subvention, mais a rétro-pédalé, notamment face à la contestation. Ces 160 000 euros, c'était quand même l'intégralité de la subvention versée au planning familial de la Gironde. Hein. On ne parlait pas d'une réduction. Et ça fait, pour ce qui est du planning familial de la Gironde, un tiers de son budget annuel, ce qui aurait, à très court terme, entraîné directement sa fermeture, car on ne peut pas faire tourner une structure avec tout d'un coup un tiers de recettes en moins. C'est plus de 70 000 personnes en quelques jours qui ont signé cette fameuse pétition. Donc je vous le disais en cause, le planning familial de la Gironde était menacé de fermeture à court terme, avec une décision du 17 juin là, de cette année, de l'ARS Nouvelle-Aquitaine, qui annonçait la suppression totale de la subvention annuelle qui lui était accordée. C'était exactement 32% de ses ressources, donc je le rappelle, 160 000 euros. La conséquence immédiate aurait été 4 postes supprimés sur les 7,5 équivalents temps plein qu'embauche l'association. Et puis ça aurait été le début de la liquidation pure et simple de cette structure qui existe pourtant depuis 60 ans. Le motif invoqué par l'Agence régionale de santé, eh bien, les actions du planning qui sont jugées pas assez probantes. Un discours visiblement réactionnaire, hein, qui cherche à justifier l'austérité, derrière lequel se cache une attaque directe contre, vous le savez, les droits des femmes, des jeunes et des minorités de genre. D'ailleurs, dès 2024, l'ARS expliquait que c'était à l'éducation nationale de prendre en charge les interventions d'éducation à la sexualité et à la vie affective, les fameuses EVARS dont on parle régulièrement ici, pour les établissements scolaires, donc une manière d'écarter le planning familial des oreilles des plus jeunes. Une manœuvre explicite hein, pour noyer le poisson sur les responsables. Et la conséquence était de ne même plus pouvoir donc assurer cette mission élémentaire de prévention. L'article là qui a été écrit par sur le site Révolution Permanente rappelle le rôle central du planning familial hein, qui ne devrait pourtant plus être approuvé. En 2025, en Gironde, c'était 2124 personnes accueillies, 972 élèves qui ont bénéficié d'actions de sensibilisation, 24 communes du département qui bénéficiaient d'une présence locale. C'est donc cette structure-là, ancrée dans le quotidien de milliers de personnes, que l'ARS tentait de liquider. Ce n'est pas isolé, hein, je vous en parle régulièrement. Notamment à Montpellier, le planning familial de l'Hérault fait face à un trou budgétaire de 120 000 euros. D'ailleurs, ils font toujours appel à votre générosité. C'est la mairie, toujours de Michael Delafosse, qui ne verse plus que 7 000 euros. Pareil pour le Lot, où le planning familial du Lot a subi dès l'été dernier de plein fouet des coupes budgétaires, ce qui a précarisé déjà en premier lieu ses salariés. Mais d'autres structures du secteur social ou de la santé communautaire sont aussi visées. On peut parler l'Utopia ou le centre Human Santé. Eux subissent aussi des menaces similaires à Montpellier. Bref, une dynamique nationale d'austérité qui va frapper méthodiquement les associations qui accompagnent les plus précaires. Et quant à l'argument donc, de ce fameux manque de résultats probants, il faut le dénoncer pour ce que c'est, dit l'article, soit une idéologie managériale appliquée à l'écoute des victimes de violences et à la détresse humaine. Depuis quand, en effet, l'accompagnement de personnes en souffrance doit-il produire des indicateurs statistiques de rentabilité pour mériter un financement ? Bref, la bonne nouvelle, c'est quand même cette mobilisation, hein, donc que face à cette annonce de l'ARS, la riposte a été rapide et immédiate. En à peine une semaine, plus de 70 000 personnes signaient cette pétition. Donc ça fait des dizaines de signataires par minute. Le planning a appelé également un rassemblement devant l'ARS aujourd'hui, le jeudi 25 juin. Et donc c'est cette date fatidique qui a fait qu'ils viennent d'annoncer que finalement la subvention serait maintenue. Mais le rassemblement, lui, aura quand même lieu, histoire de maintenir un bon rapport de force. La mobilisation à contre l'État a reculé. Hein. C'est notamment après que la députée insoumise Mathilde Feld a posé la question au gouvernement qu'Aurore Berger a été forcée d'affirmer publiquement qu'il n'y aurait pas un euro de baisse dans les plannings familiaux de France. Un recul, on le rappelle, arraché par la pression populaire qui n'a pas été un cadeau. Cette promesse du gouvernement, en tout cas, ne vaudra que si le rapport de force se maintient. Et rappelle encore cet article, c'est le même gouvernement qui continue de multiplier les coupes budgétaires d'une main et des coûts de communication de l'autre. D'ailleurs, l'ARS dépend du gouvernement, hein, donc il était au courant que l'Agence régionale de santé annoncerait cette suppression et pendant des semaines, ils n'ont pas bronché. La vigilance s'impose donc, la mobilisation doit continuer. Pour ce qui est de cet argent, l'État prétendait ne pas avoir ces fameux 160 000 euros pour la santé sexuelle, donc autour de Bordeaux. Le budget des armées, lui, doit encore doubler. N'est pas en centaines de milliers d'euros. Ce contraste peut résumer à lui seul les priorités réelles du gouvernement. L'argent existe, mais il va plutôt à l'industrie de guerre. Voilà toujours les commentaires de Révolution Permanente sur ce qui se passe contre le planning familial. Il rappelle que c'est notamment un acteur historique de l'accès à l'interruption volontaire de grossesse, l'IVG, mais aussi aux questions de transition de genre ou à l'éducation à la sexualité. Un acteur historique donc du mouvement féministe. D'ailleurs, Annie Carraretto, la coprésidente du planning familial, expliquait dans les journaux de France 3 que pour remplir une telle mission de service public dans le plus grand département de France, qui est la Gironde, il faut forcément des moyens. Et elle rappelle qu'en moyenne, un enfant meurt tous les 5 jours sous les coups de ses parents, qu'une femme meurt tous les 2 jours sous les coups de son compagnon, sans compter les suicides associés, et enfin qu'un viol ou tentative de viol se produit en France toutes les 2 minutes. Voilà, en Gironde, d'autres associations seraient en ligne de mire pour une fin de subvention possible de l'ARS. Sont du coup sur la sellette et en tout cas surveillent tout cela de très près le CIDFF, le Centre d'information sur les droits des femmes et des familles, ou encore la Maison d'Ella. Donc voilà, ils invitent, c'est un peu loin d'ici, mais on ne sait jamais. Si vous nous écoutez en Gironde, il y a toujours rassemblement, en tout cas aujourd'hui, devant l'ARS pour soutenir le planning familial de la Gironde.
7: Seul un esprit discipliné peut voir la réalité, Winston. Cela exige un acte d'autodestruction, un effort de la volonté. Vous rappelez-vous avoir noté dans votre journal « La liberté, c'est la liberté de... »
0: Allez les amis, il fait très chaud dans ce studio, je perds un peu mes moyens face au bouton. On se quitte quand même en musique, mais on reste dans la thématique avec une petite pépite que monsieur Dick Hanegaard a partagée ce matin sur ses réseaux sociaux. Je le remercie. Le morceau s'appelle Sécheresse et c'était sur un album qui s'appelle Anticyclone, enregistré justement pendant la canicule de 1976, quelque part en Haute-Saône. Un album autoproduit avec les musiciens d'Albert Marker et le premier studio mobile en camionnette de Claude Zahakian. Voilà, on est sur un groove bien brésilien pour ses fortes chaleurs. Et on rappelle qu'en 1976, donc canicule historique, il faisait quand même 4 degrés de moins environ, même si c'était des énormes dégâts qui s'en sont suivis à cause de la sécheresse, donc du manque d'eau, notamment dans la partie nord du pays. Allez, on finit donc avec Dick Hanegaard et le morceau Sécheresse. Et ça part normalement. Voilà.

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2: 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Avant de redonner la parole au jukebox d'Escapade et sa playlist, un petit tour d'horizon de l'après-midi à 14h dans Écriture dessinée. Bruno s'entretiendra avec l'auteur d'une adaptation de Frankenstein de Mary Shelley qui vient de sortir. À 16h30, ça sera la dernière de l'année en direct pour les Reggae Sound Boys. Deux heures, des fois un peu plus, 2h30 de reggae, dubstep et autres digital. Ensuite, des rediffs, l'agenda et les nouvelles du monde. Et ce soir, c'est la rediffusion du dernier numéro aussi de Tout sur Rien pour cette année. Voilà, évidemment, toutes ces émissions seront proposées en rediffusion dans la grille d'été qu'on est en train de fignoler et dont on vous reparlera très bientôt. Allez, on repart en musique, c'est Balogi qui nous chante Ostend Transit.

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0: C'est à présent l'heure de retrouver l'émission Écriture dessinée en compagnie de Bruno. Bonjour Bruno.
1: Bonjour Fabien. Alors aujourd'hui, on va évoquer l'adaptation, la confrontation d'auteurs de bande dessinée avec un écrit. La semaine dernière, le jeudi 18, j'avais présenté les cahiers d'Audouet d'Arthur Rimbaud avec des dessins de Damien Cuvillier. Ce livre affirme une nouvelle fois que l'utilisation d'une œuvre écrite existante est une possible matière narrative de la bande dessinée. Trois récits dessinés aujourd'hui montrent que l'adaptation en bande dessinée crée de nouvelles œuvres. Peut créer de nouvelles œuvres. La longue route adaptée du journal de bord de Bernard Moitessier, L'homme chevreuil, 7 ans de vie sauvage, du récit de Geoffroy Delorme, et enfin Frankenstein, le roman de Marie Shelley que David Sala a adapté. Il sera avec nous vers 14h15 pour nous faire découvrir les processus de sa création. A tout de suite. 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

Bonjour à toutes et à tous. Alors, l'invité musical, c'est en fait l'auteur, l'artiste qui a composé la bande originale du film Frankenstein de Kenneth Branagh, qui est une musique mais lyrique, et on en fait des caisses et des tonnes. Et le film est baroque, alors on a de la musique en permanence. Et ça tranchait tellement avec l'adaptation et l'œuvre que David Salah a faite à partir du roman de Mary Shelley, mais que j'ai choisi trois extraits de cette bande-son. Une brève à l'Orbis, samedi 27, oui, c'est ce samedi, à la fin de la semaine, 27 juin, il y a un vernissage à l'Orbis. L'Orbis, c'est ce nouveau lieu qui se trouve à Pondéro et qui a ouvert l'année dernière, qui a déjà eu une exposition cette année, qui a une partie permanente dans son exposition et qui a après des expositions avec des artistes qui vont souvent se retrouver en résidence et pouvoir créer sur place. Les deux prochains artistes que vous allez découvrir dans des œuvres originales et communes, c'est Rico et puis Christian Comagnac, qui vont donc se retrouver aussi à l'Orbis, et on va pouvoir découvrir là aussi une liberté totale dans l'écriture dessinée, dans la peinture, dans le choix de penser le monde à travers la peinture. L'Orbis, Pondéro, samedi à partir de 17h, et l'exposition durera quelques semaines. L'Orbis est sinon ouvert le samedi jusqu'à la fin du mois d'octobre ou novembre. Les moustiques.

0: Pas un symbole.
1: Alors, La Longue Route est un livre qui part d'une matière narrative préexistante qui est celle du journal de Bernard Moitessier. Alors, il a fait un journal, il a tenu un journal lors de La Longue Route, c'est ainsi qu'il l'a nommé, où il a répondu à une demande du Sunday Times qui était, ils ont proposé une course à différents navigateurs de faire pour la première fois le tour du monde en voilier sans escale. Il y avait déjà eu un précédent avec escale, mais là, pour la première fois, pas d'escale. Alors le Sunday Times met pas mal d'informations, de l'argent, il y a une liberté quant au départ, on mesure effectivement à partir du moment où il y a un départ, eh bien quel temps a été mis pour réaliser ce tour du monde. Alors, il y a le franchissement de trois caps dans l'hémisphère sud. On est donc sur le cap de Bonne-Espérance, le cap de Lewin et le cap Horn qui vont devoir être franchis par les concurrents de cette course. Et puis, c'est celui qui reviendra à Plymouth, port de départ, le premier qui pourra empocher, en plus, un argent supplémentaire. Pour être tout à fait précis et complet, le Sunday Times avait déjà fait ça avec Chichester, qui avait fait, lui, une étape, et il avait envoyé régulièrement des informations sur ce qui se passait, et le Sunday Times avait multiplié ses tirages, et il voulait refaire la même chose, et donc ils ont pensé que Moitessier était vraiment quelqu'un qui était tout à fait à même de réussir ce défi, et donc que lui pourrait également, discuter, envoyer des messages radio, faire ce taf-là. Et puis lui, il a dit, mais non, moi je fais un voyage en solitaire, et ben je suis en solitaire, et donc j'ai envie de parler à personne. Donc, très vite, avec son journal, on a cet état d'esprit qui apparaît, et cette volonté d'être seul face à ce défi, c'est vraiment absolument inhabituel. On va rappeler le contexte. Nous sommes en 1968, on n'est pas en 2010 avec tous les instruments technologiques qui sont aujourd'hui à la disposition des bateaux et des navigateurs pour réaliser ses exploits. Donc là, il y avait quand même un très beau bateau, le Joshua, qui a été baptisé ainsi par Bernard Moitessier en hommage à Joshua Slocum, qui a été le premier navigateur. Alors, on les appelle les circumnavigateurs, c'est navigateurs autour du monde. Et donc, le Joshua est un très beau bateau avec une très grande surface de voile, et il y a Bernard Moitessier. Alors, La Longue Route est devenue une bande dessinée adaptée de ce journal. Les deux auteurs, Stéphane Melchior, donc qui est un navigateur aussi, mais il est scénariste, il a été d'abord éditeur, mais puis maintenant il est essentiellement scénariste. Et c'est un projet qu'il avait depuis 7 ans, et il voulait trouver un dessinateur, coloriste, mais qui soit aussi navigateur. Parce que à adapter et à mettre en image un journal de bord d'un skipper comme Moitessier, c'est quand même assez casse-gueule. Parce que vous imaginez, quand il y a une manœuvre, si le dessinateur il n'est pas navigateur, à mon avis, le scénariste il va lui expliquer un petit moment. Qu'est-ce qui se passe? Comment le corps est sollicité? Quelles sont les tensions? Comment, lorsqu'on prend un riz parce que le vent forcit, eh bien, il faut que ça soit évident à l'image. Il l'a trouvé, il s'appelle Yoon Lokar, et il a les trois fonctions, dessinateur, coloriste et navigateur. Et donc, la mise en image va porter ses fruits, va apporter et va permettre cette transmission de ce qu'était et de qui était Moitessier et de comment il lit la mer. C'était vraiment ça le projet de Stéphane Melchior, le scénariste qui portait cette histoire depuis longtemps, et celui de Yon Lockhart, c'est vraiment de montrer comment, avec les instruments de l'époque, eh bien, la façon dont Moitessier lit la mer a quelque chose de tout à fait remarquable. Le livre fait plus de 330 planches, donc vous imaginez, c'est un journal de bord. Les auteurs ont choisi qu'on soit seul avec Moitessier, donc il n'y a pas de faux fuyant, tout est vu à partir du bateau, à partir du regard de Moitessier, c'est le jeu qu'il utilise. Eh bien, il est là, il est à l'image, on est avec lui en permanence sur son bateau. Et on va avoir la mer dans tous ses états avec une utilisation de l'image, du dessin qui va vraiment donner une vie à ce journal. Alors, il l'avait déjà, les ventes du journal de bord de Moitessier, La Longue Route, ont été très importantes, il a été traduit. Et donc, il fallait que l'image apporte aussi sa puissance, l'évocation et la représentation du trait, et comment se passait cette vie quotidienne à port du Joshua. Moitessier a emmené un livre qui s'appelait Le Yoga sans peine. Il faisait du yoga tous les jours sur son bateau. Et tout ça est admirablement traduit. Il y a vraiment des vues de sous l'eau, de la façon de traduire la vie marine avec les animaux. Il y a des spectacles, des dessins avec les dauphins qui sont vraiment remarquables. Dans la mise en forme, il y a une calligraphie. Pour le texte de Moitessier, on est vraiment sur la lecture d'un journal, donc là, tout fonctionne bien. Et puis le dessin, c'est un dessin à la plume, avec une façon de gratter la page. Il y a une sorte d'incandescence, Yon Lockhart a vraiment travaillé ses représentations de la mer, comment on travaille l'écume, comment on met en relief les mouvements des vagues, les creux, et ce résultat est admirable. Il y a une autre dimension importante, c'est cette façon de donner du symbolisme à l'image avec une représentation des mythes associés à la mer, ça fonctionne très bien. Et puis il y a tout un passage qui reprend l'enfance et la fascination de Moitessier pour les jonques asiatiques, et ces quelques pages en sépia sont aussi étonnantes. C'est un livre qui a eu plusieurs éditions, c'est pour ça que je vous le présente avec un an de décalage, il est sorti en mai 2025, mais là la troisième édition m'a permis de pouvoir vous le présenter aujourd'hui. Pour tous les amoureux de la mer, vous allez être absolument servis, et pour ceux qui ne le sont pas, vous allez le devenir. Bernard Moitessier, La Longue Route, adapté par Stéphane Melchior, mis en image par Yon Lockhart, qui a également participé à l'adaptation, les deux auteurs se posant des questions de dessin. C'est publié par les éditions Gallimard, bande dessinée, les 344 pages de ce livre sont au prix de 29 euros. C'est un peu une prouesse d'avoir un tel prix pour un livre de cette importance, et il a été imprimé en Italie. Musique.

0: David Sala poursuit son exploration de la couleur et de la lumière. Le poids des héros les confrontait avec son histoire familiale. Le récit y trouvait une universalité allant bien au-delà du récit autobiographique. Son adaptation de Frankenstein bouleverse les attendus de ses bandes dessinées adaptées de romans. Le simple feuilletage du livre révèle une mise en couleur jouant sur les matières picturales, sur la trace des gestes de l'artiste, enrichissant en permanence l'image des émotions, des sentiments, des troubles, des instants de mort envahissant les personnages. On pense à Klimt, pas à son esthétique de l'or, plutôt à son exploration du désir, de la mort, du temps, de l'identité et de la modernité. David Sala reprend la représentation des regards de grands yeux marquant le visage de ses précédents livres comme Le poids des héros. Des plans serrés leur donnent toute leur puissance. Ces regards portent cette tragique relation entre Victor Frankenstein et sa créature. Une mise en scène au plus près des corps, des personnages et une dimension de la créature inhabituelle car marquée dans ses propres traits, dans son propre regard, d'une différence de taille avec celle des humains. Bonjour David Sala.
1: Bonjour Alain Canard.
0: Alors, qu'est-ce qui a permis ou qu'est-ce qui a déclenché une envie d'adapter Frankenstein? Est-ce qu'elle est déjà ancienne ou bien après Le poids des héros?
1: Frankenstein, ça fait partie de mes lectures de jeunesse. Et donc je pense que l'idée a toujours été un peu là. C'est un univers qui me semblait un univers graphique riche. J'avais jamais abordé finalement le monde du gothique et c'est vrai que le poids des héros est un livre tellement intense, tellement personnel et parfois difficile. J'avais l'impression au départ que ce serait un peu comme revenir à la source, voilà, de mes envies d'être dessinateur et je voyais ça un peu, faut dire un peu comme une récréation. Mais ça ne s'est pas du tout passé comme ça à l'arrivée. Voilà.
0: Alors, j'ai plutôt l'habitude de démarrer les entretiens avec la partie narrative et puis après la pause musicale de faire la partie mise en image, dessin, mise en couleur. Là, je voudrais démarrer par la couleur. On retrouve...

0: C'est de pouvoir attirer un texte vers soi. Donc là, vraiment, j'étais focalisé que sur la structure narrative. Au départ, il n'y a pas la notion de dessin de couleur pratiquement. C'est véritablement comment je vais raconter cette histoire.
1: Alors, cette adaptation est marquée notamment par, à la différence du récit de Marie Shelley, où on a des utilisations du jeu vraiment distinctes entre Robert Walton, la créature, Victor Frankenstein. Là, ça se fond avec les dialogues. Et puis, il y a une volonté aussi de changer la fin. Alors, comment s'est abordé, s'est approprié ce roman de Marie Shelley ?
0: Alors, il y a eu plusieurs étapes. La première, c'était d'enlever ce qui me semblait moins utile. Alors, c'est vrai que toute la partie épistolaire, l'histoire du bateau, de ce capitaine, tout ça, je l'ai enlevé. Donc, c'est vrai que le début et la fin sont très, très différentes. Après, il me semblait qu'il y avait des choses qui me correspondent un peu moins ou qui manquaient dans le récit et j'ai tiré des fils et c'est vraiment un travail qui s'est fait au fur et à mesure c'était un travail assez long.
1: Alors par exemple quel fil avez-vous tiré?
0: Alors le tout premier c'était vraiment de se dire que devient cette créature. Alors c'est vrai qu'il faut mettre dans le contexte, hein, dans le roman Victor Frankenstein donne naissance à cette créature et dans le roman, bien sûr, il la rejette et on ne sait pas ce qu'elle devient. Et on la découvre 2 ans après. Mais je voulais savoir ce qu'elle devenait cette créature. C'est pour ça qu'il y a une image marquante. Je la dessine errant dans des rues sombres, nues, évidemment. La créature est un nouveau-né. Et il me semblait que, évidemment, la notion de rejet est très marquée dans le roman, peut-être même un peu trop. Il me semblait que c'était pas juste vis-à-vis de notre humanité. Je me disais que quelqu'un devait lui tendre la main. Et ce quelqu'un pouvait être une femme. Donc j'ai créé ce personnage féminin qui m'a permis, en réalité, d'enrichir sur plusieurs points de vue le récit. Donc c'est vraiment l'élément pivot, enfin c'est à mon avis l'élément central de l'adaptation.
1: David Sala, est-ce que c'est une façon de faire vraiment le lien sur l'acceptation de l'altérité qui reste un des problèmes de nos sociétés contemporaines?
0: Oui, je crois que c'est pour moi le roman parle de ça. Alors je l'ai poussé un peu plus. Évidemment, j'ai poussé un peu les curseurs. Pour moi, c'est évidemment le rejet de l'autre, de celui qui ne ressemble pas, évidemment, par extension, de l'étranger. Et donc, c'est une thématique qui est complètement contemporaine. Il me semblait qu'il y avait quelque chose qui parlait encore de notre société. Il suffit d'être juste un tout petit peu différent pour être trop différent. Et il me semblait intéressant de pousser un petit peu ce thème à travers ce récit.
1: David Sala, comment c'est défini à quel moment avez-vous visualisé la créature, sa forme, puisque on n'a pas une couleur de peau unie, on n'a pas de regard uniforme, il y a vraiment des distinctions très fortes, sa taille en est une. Comment c'est représenté? On a quelques recherches graphiques en fin d'ouvrage qui permettent de voir un peu les approches, mais plus précisément, comment l'avez-vous fait émerger?
0: Il y a un élément qui me semblait très très important. C'était vraiment le fait qu'il y ait quelque chose de beau dans cette créature. Souvent, on la montre, dans certains films ou bien sûr en bande dessinée, en illustration, vraiment comme une créature qui est plus proche du mort-vivant, du zombie, que d'un être vivant. Moi, je voulais qu'il y ait cette ambiguïté. C'est-à-dire que s'il avait été trop repoussé,

0: temps, il y avait quelque chose dans lequel on aurait pu comprendre, évidemment, le rejet, parce qu'il n'est pas humain. Là, il fallait qu'il y ait... il est différent, mais finalement, il a dans le regard, évidemment, beaucoup d'humanité, beaucoup de sensibilité. Il est très grand, mais malgré tout, malgré la différence de cette... Effectivement, c'est un être qui est constitué de bouts de corps, donc il y a des différences que j'ai conservées, mais il fallait qu'il ait, à travers voilà, son visage, son regard, une grande part d'humanité.
1: Comment avez-vous travaillé les textes, David Salah? Comment, qu'est-ce que vous avez retenu du récit de Marie Shelley dans leur forme? Est-ce que vous souhaitiez qu'il y ait des liens directs? Comment s'est passée cette partie-là?
0: Alors, ce que je garde en texte, c'est un peu comme ce que je garde en termes de séquence, c'est-à-dire que ce qui me paraît évidemment aller dans le sens que je veux que mon livre aille, mais au-delà de ça, j'aime bien quand même qu'il reste quelque chose du texte, une adaptation, mais malgré tout, c'est un texte fondateur, important, et je voulais qu'il reste bien sûr l'âme de Marie Shelley. Il fallait qu'il y ait les mots de Marie Shelley, donc j'ai essayé de garder... maximum de choses, et puis bon, évidemment, il y a de la réécriture, il y a des scènes que j'ai ajoutées, et c'est un mélange de tout ça, voilà.
1: J'ai évoqué la liberté que vous avez prise pour la fin, notamment. Qu'est-ce qu'elle vous permet de dire, le fait que, eh bien, la créature et Victor Frankenstein se retrouvent, entre guillemets, dans ce chapitre final?
0: Dans le roman, il y avait encore une fois, je reviens toujours au roman parce que c'est là, évidemment, c'est la base. Voilà. Oui, le final est différent. Comme il y a plein de petites choses, évidemment, que j'ai atténuées, transformées. Moi, je voulais que la créature se retrouve dans un autre état, un autre statut dans le roman, et bon, tout le reste du livre. La créature est beaucoup dans un jugement très dur envers lui. Il le dit, je suis une pauvre créature, je suis un meurtrier, et il est véritablement dans cette position d'infériorité constante. Et alors, bien sûr, il demande quelque chose à Victor Frankenstein, mais malgré tout, il se place toujours dans celui qui finalement ne mérite pas de vivre. Et je voulais qu'il y ait un changement. Je voulais que cette scène-là montre un basculement. La créature, finalement, pour moi, à la fin, elle est ailleurs. Et elle n'est plus dans cette revendication ou ce besoin de vengeance. J'ai raison, tu as tort. Et dans le roman, c'est ça. Victor ne se remet absolument jamais en cause. Et la créature lui implore quelque chose. Là, moi, je voulais que tout son voyage, on l'a suivi, parce que le récit, c'est à travers son regard. Il a grandi. Il est devenu presque un être sage. Et donc, le final, on n'est plus dans ce rapport de vengeance. Et les rôles s'inversent, évidemment, je ne vais pas trop en dire, mais il y a quelque chose qui, un peu là, on revient presque aux origines, mais dans une situation d'inversement.
1: Est-ce qu'il y a des doutes au moment d'écrire une fin comme celle-là, David Salah?
0: Ouais, alors la fin, je crois que c'est une des choses sur lesquelles j'ai moins hésité. Je pense que c'est quelque chose qui est venu au fur et à mesure. Encore une fois, je reviens évidemment sur les fils que l'on tire, mais il y avait la question très pragmatique au départ, c'est comment on habille un être qui fait 2,40 m. C'est une question que je voulais résoudre parce qu'elle est rarement évoquée. Et donc là, évidemment, j'y apporte une réponse. Et de ce vêtement qui est le symbole de cette rencontre qui va transformer cette créature qui pour la première fois va connaître la bonté, va connaître l'attention. Ce vêtement va prendre un sens évidemment tout particulier. Et c'est vrai qu'au fur et à mesure, les éléments se mettent en place. Et j'ai suivi ce chemin. Et des choses qui se sont comme des engrenages qui s'emboîtent parfaitement. Et ça m'a amené là de manière presque enfin, à mon insu pratiquement. C'est-à-dire que j'étais aussi spectateur, j'ai suivi cette ligne et ça m'a amené là. Voilà.
1: David Sala, je vous propose une pause musicale. On se retrouve dans quelques minutes et on va parler couleurs et dessin. À tout de suite.

0: Vous êtes sur Radio Escapade dans l'émission Écriture Dessinée. Nous sommes avec David Sala à l'occasion de la parution de son adaptation du roman de Marie Shelley, Frankenstein. Alors la musique est donc celle de la BO du film de Kenneth Branagh, Frankenstein. Alors on a vraiment une grandiloquence omniprésente. Dans votre livre, il y a beaucoup de silence, il y a beaucoup de scènes muettes. Donc on est vraiment à l'opposé de ça. Qu'est-ce qu'elles vous permettent, ces scènes muettes, cette façon d'imposer le silence dans ce récit?
1: Alors la première scène muette, c'est une grande séquence, plus de 20 pages, ce qui est beaucoup. Et le silence, il est narratif, c'est-à-dire que, enfin narratif, c'est même plus que ça, c'est-à-dire qu'il a, c'est le symbole de cette créature, cet enfant qui ne maîtrise pas le langage. Donc j'ai considéré que s'il ne maîtrisait pas le langage, il ne pouvait pas comprendre ce qui se passait autour de lui en termes de langage. Donc ça devait être une scène muette pour lui, pour l'instant, ne maîtrisant pas les mots, le lecteur se trouve à la place de cette créature et tout passe par l'image, et tout passe par les expressions, par la mise en scène. Donc c'est vraiment, encore une fois, une fonction là, sur cette scène précise, c'est on est au cœur de l'histoire, on est à côté de cette créature. Les autres silences, c'est le silence parfois de la méditation, c'est le silence du voyage, de la solitude évidemment. Et l'image raconte, l'image dit, et je me sens que là, à ce moment-là, les mots ne sont pas utiles.
0: À quel moment, David Sala, vous visualisez ce récit, vous utilisez le dessin, les recherches au crayon, comme on peut le voir en fin de livre, ou la couleur? Comment s'est passée cette partie-là?
1: Alors c'est vraiment deux étapes très différentes. Je sépare les deux. Il y a la partie qu'on appelle le storyboard. Mon scénario est un scénario en partie écrit pour le texte bien sûr, mais une grande partie dessinée. Donc tout est déjà décidé par ce qu'on appelle le storyboard. Donc tout est prédessiné. Et pour la partie mise en forme, mise en couleur, il y a une grande part d'instinct, c'est-à-dire que j'ai besoin de garder une grande fraîcheur. Donc je prépare pas mes planches, je fais mon dessin et je me laisse porter vraiment par l'émotion de la séquence, pour pas être dans quelque chose d'automatique, de trop technique et de tomber dans des effets peut-être préparés. Donc mon travail, je fais mon dessin. Parfois sur mes pages il n'y a pas de dessin, parfois c'est directement la couleur, pour justement être je vis l'émotion par la couleur. Et il y a des choses qui viennent. Alors, ça ne veut pas dire que je n'y pense pas avant, mais je vois la direction et puis c'est au moment de faire que l'image surgit. Et parfois, au moment de faire la page, je ne sais vraiment pas où je vais, pour tout dire. C'est vraiment en faisant, je pense qu'il y a vraiment ce jeu avec la couleur, je me laisse porter, je navigue presque à vue. Et c'est ce qui rend ce travail passionnant, parce qu'en réalité, tout peut arriver. Et cette part d'improvisation, à mon avis, donne une fraîcheur. Et c'est pour ça qu'entre une séquence à l'autre, il peut y avoir vraiment de vrais changements graphiques. Parfois, c'est des scènes peintes en couteau, parfois les couleurs sont complètement éclatantes, d'autres fois on est dans quelque chose de très sombre, de très brut. Voilà, c'est ce qui me permet d'avancer.
0: David Sala, le lecteur, en tout cas ce fut mon cas, on a vraiment l'impression d'une vision d'ensemble et que tous les mouvements de couleurs à l'intérieur même du récit, où on a des dominantes, par exemple lors de cette rencontre entre cette jeune femme et la créature, où on a un orange qui va vraiment s'imposer, il y a des cases où on a un rouge qui va être très appuyé, un mauve. Est-ce que vous représentez, vous observez les mouvements de ces couleurs et comment elles vont se composer un ensemble?
1: Vraiment, pour être très, très sincère, hein, il y a une grande part aussi de mystère. Il y a des choses que je vis au moment où ça se passe. Je prends cet exemple-là parce que c'est un exemple marquant et j'étais spectateur de ce moment-là. Il y a une séquence où on voit, au tout début du livre, on voit une pleine page avec le laboratoire, un des premiers laboratoires où s'exerce Victor Frankenstein, où il y a un escalier rouge, par exemple. Ouais. Un escalier rouge avec, au fond de l'image, on a une pointe de vert, mais un vert très, très puissant, presque un vert pomme. Alors pour essayer de vous expliquer comment ça s'est passé, c'est qu'au moment où j'ai fait mon storyboard, ça m'arrive des fois, parfois, où je fais ce dessin, en le dessinant, donc une édition crayon, donc il n'y a pas de couleur, il y a une espèce de flash, je vois l'escalier rouge et je vois le fond d'image vert pomme. Et je ne peux pas tellement l'expliquer. Au moment où je m'apprête, alors des mois plus tard, à réaliser cette page en couleur, je me dis, mais ça ne marchera pas. Pourquoi un escalier rouge au milieu de ce décor en pierre, et puis ce vert, ça va faire très très étrange avec ces pierres violettes, c'est des couleurs qu'on associe rarement. Mais je voulais aller au bout, évidemment, de cette idée, et je l'ai fait exactement comme je l'avais pressenti, et puis ça crée une espèce de petit un événement inattendu, c'est que ça marche. Enfin, à mon sens, ça marche, donc je l'ai gardé tel quel, mais comment l'expliquer, je sais pas. Il y a des choses qui surgissent. Et puis, pour revenir sur cette séquence de la maison de la jeune fille, de ce orange, c'était simplement, pour moi, cette jeune fille, c'est presque comme une apparition extrêmement lumineuse, comme un ange. C'est la seule touche de bonté un peu de ce livre. Et donc, il fallait quelque chose de très chaleureux, de très réconfortant. Voilà, il est en sécurité, en tout cas pendant un temps, dans cette petite maison. Et il fallait quelque chose qui crée un vrai choc, un vrai contraste de couleurs.
0: Alors, vous avez parlé tout à l'heure de couleurs éclatantes. J'ai évoqué Klimt avec cette dimension symbolique que l'on peut trouver dans sa peinture. Est-ce que vous pensez à une filiation comme celle-là? Qu'est-ce qui se passe quand vous choisissez ces paysages? Il y a une grande image avec une montagne, il y a des doubles pages où la couleur explose littéralement. Comment se passe? Quelle émotion avez-vous lorsque vous êtes sur votre table à dessin et que vous peignez de telles images?
1: Là, quand je suis en phase de mise en couleur, alors il faut préciser que je travaille avec aucune référence, ou très très peu. Il peut m'arriver de chercher une photo de calèche ou des vêtements, mais en général, mon travail se fait beaucoup de près d'imagination. Donc quand je peins une montagne, c'est l'idée d'une montagne en réalité. Je suis pas là pour faire une représentation documentaire. Donc c'est plus l'impression. Je suis encore une fois derrière ce personnage et je me dis voilà, il a un regard neuf. Pour lui, les couleurs, elles doivent être explosives. Donc juste de ma peinture en couleur quasiment sortie du tube. Et c'est une tâche après l'autre qui me permettent de constituer une image. Pour d'autres fois, le pinceau est pas suffisant. Alors j'ai utilisé ce qu'on utilise parfois en peinture à l'huile, c'est-à-dire un couteau. Un couteau, c'est une espèce de spatule qui permet d'avoir des taches, enfin une touche beaucoup plus épaisse. Et là encore une fois, c'est vrai que des fois j'ai l'impression que c'est la peinture qui guide un peu mes pas, comme si elle était plus forte que moi, elle traçait le chemin. Et donc j'essaye de suivre. Voilà. Alors après il y a des bonnes et moins bonnes surprises. Et puis les accidents de Vienne, j'essaye de m'accommoder ces accidents, justement les utiliser pour aller ailleurs. Et encore une fois, je suis aussi toujours au service de mon histoire.
0: David Sala, est-ce que vous êtes un auteur qui revient sur ses pages, qui va modifier parfois de façon importante la mise en image, la mise en couleur? Qu'est-ce que vous ressentez quand vous avez fini une double page? Qu'est-ce qui vous dit qu'elle est terminée?
1: Alors souvent je suis un peu déçu, pour tout dire. Oui, il y a toujours ce sentiment de ah, c'est pas exactement comme ça. Parfois il y a des vraies bonnes surprises, je dirais, bah, je l'avais pas imaginé comme ça, finalement, et ben pourquoi pas. Ça peut se passer, mais l'idée est toujours d'éviter de revenir trop en arrière, c'est-à-dire que à un moment donné je fais quelque chose, et si c'est moins bien, je me dis j'essaie de faire mieux la prochaine fois. Mais je pense que c'est encore une fois c'est d'accepter une marque d'un moment. Voilà, le moment m'a donné ça, je l'accepte. Alors ça aurait pu être mieux, mais en tout cas au moment où je l'ai fait, j'ai donné le meilleur. Et donc ça me permet aussi de pouvoir avancer, parce que sinon on termine jamais un livre. Voilà, parce que moi quand je vois à la fin, je regarde mon livre, je vois évidemment que ce qui ne va pas. Donc il faut oublier et puis voilà, continuer d'avancer.
0: Alors David Sala, vous avez adapté Le joueur d'échecs de Stefan Zweig, donc Frankenstein de Marie Shelley. Est-ce qu'il y a déjà d'autres envies, d'autres œuvres que vous voulez vous approprier?
1: Ah, je trouve que c'est vraiment une question difficile. Là, pour l'instant, il n'y a pas... j'imagine, si je réfléchis au prochain projet, ce sera plutôt un scénario original. Mais j'ai pas de réserve, en fait. C'est vraiment, j'ai l'impression que j'avance un pas après l'autre. J'ai pas de projet d'avance, en réalité. Donc là, pour l'instant, j'ai pas de... Je sais qu'il faut que j'aille ailleurs, donc j'ai toujours l'envie d'aller réaliser ce que j'ai pas fait. Donc il y a plein de livres, évidemment, qui sont des livres importants pour moi, mais ils sont pas tous adaptables. Un bon livre ne fait pas forcément une bande dessinée. Et encore une fois, c'est l'idée aussi de se faire surprendre et surtout de se faire peur. D'ailleurs, je me dis, pour le prochain, comme pour le précédent, j'y arriverai pas. Ça va être trop compliqué. Quand après le jour d'échec, quand j'ai fait le, je me suis lancé dans le poids des héros, je pensais que j'en serais incapable. Que le sujet était trop grand pour moi, trop compliqué. Et puis on y va parce que c'est comme ça, il faut avancer. Et Frankenstein, j'y allais avec une certaine assurance parce que je connaissais le récit. Et en réalité, c'était un projet extrêmement compliqué à faire. Donc j'ai l'impression que chaque projet, c'est toujours un projet un peu impossible. Donc c'est un métier, en tout cas comme je le conçois, qui est quand même qui est assez épuisant.
0: Merci beaucoup David Sala. Je vais rappeler les caractéristiques de ce livre. Donc le Frankenstein d'après Marie Shelley. C'est publié par les éditions Casterman et les 232 pages de votre livre sont au prix de 28 euros. Et le livre a été imprimé en Belgique. Très bonne continuation à vous. Merci.
1: Merci
0: au revoir.
1: Beaucoup.

Alors je voudrais finir avec un autre récit qui a donné lieu à une bande dessinée récente. Ça s'appelle L'homme chevreuil, 7 ans de vie sauvage. C'est adapté d'un livre de Geoffroy Delorme, qui est un écrivain, il est un peu devenu, mais il a vécu en forêt pendant 7 ans et il était avec les chevreuils, d'où le titre. Alors son livre s'est vendu à plus de 60 000 exemplaires. Il a été traduit en une douzaine de langues et c'est vraiment un récit universel. C'est pas simplement un texte autobiographique, mais c'est vraiment un récit sur la liberté, sur la nature, sur ce qu'est le monde sauvage, sur la rudesse de la nature. Alors le récit. À 20 ans, Geoffroy Delorme quitte la société pour s'enfoncer dans la forêt normande. Il y restera 7 ans, sans tente, ni abri vivant, au rythme des chevreuils qui l'apprivoisent par la confiance. Cette expérience radicale devient une leçon de survie, mais surtout de liberté. Nuit après nuit, saison après saison, Geoffroy découvre un monde que l'homme ne regarde plus. Il apprend à manger, à dormir, à se déplacer, comme eux, jusqu'à faire partie du troupeau. Et nous sommes dans le silence de la forêt, grâce à cette adaptation de Jean-Denis Pendanx pour la partie dessin et de Vincent Zabus pour la partie scénario. Vincent Zabus, j'en avais parlé tout récemment, puisqu'il était, il y avait un entretien avec lui il y a une quinzaine de jours, sur un livre qui sur le théâtre dans un village magnifiquement traduit en bande dessinée. Alors l'homme chevreuil déjà existait en tant que récit, mais la bande dessinée se justifie complètement lorsque on lit, lorsqu'on feuillette, et on va rapidement arriver dans cette vie sauvage où Geoffroy Delorme se retrouve au milieu de la forêt, va voir un premier chevreuil, Daguet, qui ne s'en va pas. Daguet, c'est le nom qu'il lui a donné, et qui va rester assez proche. Il va y avoir un temps, un improvis, une façon de s'apprivoiser qui va finalement les rassembler. Ces quelques pages, et nous sommes là qu'au début du récit, montrent déjà ce qu'apporte le dessin du chevreuil. Alors Jean-Denis Pendanx est un dessinateur chevronné dans le sens où il peut dessiner ce qu'il veut. Il n'y a aucun souci là-dessus. Il a notamment fait un récit qui s'appelait Le Maître des Crocodiles. Ben, vous étiez avec les crocodiles. Il y avait une observation qui était d'une telle profondeur que le dessin traduisait cela. Avec les chevreuils, c'est exactement la même chose. Il y a une volonté d'être dans la forêt. Donc, on imagine facilement les balades en montagne sur les chemins, en forêt sur les chemins de Geoffroy Delorme pour connaître les atmosphères, les ambiances et les traduire au plus près. C'est impressionnant comme ce livre va apporter une connaissance, une précision, un amour de la nature, une envie de rencontrer des chevreuils, de mieux les connaître, de mieux les comprendre et d'être peut-être dans la sagesse avec eux. Parce que ce livre, comme le récit de Geoffroy Delorme, il y a l'avancée de la civilisation, du monde, où lorsque des machines viennent déforester, c'est terrible. Lorsque des chasseurs font des battues dans la forêt, sans aucun ménagement, c'est terrible pour tous les animaux qui y vivent. Et ces moments tragiques, on les ressent vraiment très profondément.
La bande dessinée montre là aussi toute sa puissance, toute sa force, et c'est une adaptation littéraire qui mérite pleinement d'être découverte et qui montre vraiment que le dessin ne fait pas, ne supprime pas l'intérêt du texte de départ. Il y avait les photos de Geoffroy Delorme dans l'édition, la première édition de ce récit. Mais là, le dessin va amener des images que le photographe n'a pas pu prendre, et donc ça redonne une vie à ce récit différente. Ça fait une autre œuvre, et une œuvre où Jean-Denis Pendanx et Vincent Zabus sont pleinement appropriés le récit de Geoffroy Delorme. L'homme chevreuil, 7 ans de vie sauvage, c'est publié par les Arènes Bande Dessinée, qui est également l'éditeur du livre de Geoffroy Delorme. Donc Jean-Denis Pendanx, c'est au dessin et à la couleur, Vincent Zabus, au récit. Alors, je cherche les caractéristiques de ce livre. Les 160 pages de ce livre, j'y suis, sont au prix de 25 € et le livre a été imprimé en Belgique. Merci Fabien pour cette technique. On se retrouve alors pour les rééditions cet été, mais donc en septembre pour la reprise de la grille habituelle. Et on verra avec peut-être d'autres choses. Très bon été à tous.

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0: Nina Attal sur les ondes de Radio Escapade. Vous nous écoutez sur le 102.0, le 103.3, le 104.1 ou peut-être encore sur le .org. C'est le dernier jeudi du mois, c'est le quatrième jeudi du mois. C'est vrai, des fois il y en a cinq. Mais ça reste quand même la dernière de Reggae Soundbox pour cette saison. Voilà, on verra si on applaudit à la fin ou pas.
1: C'était public.
0: Hop. Il est donc l'heure de retrouver l'émission Reggae Soundbox.
1: Yeah,
0: générique.

0: Bonjour à tous.
1: Donc aujourd'hui, comme le disait Fab, donc c'est la dernière émission de cette 10e saison. Au programme, donc comme le mois dernier, un ping-pong entre Antoine et moi, donc à base de nouveautés, de represses et de disques qu'on n'a jamais sortis encore. Et ensuite, Johan nous rejoindra pour sa chronique surprise. On verra ce que c'est.
2: Mystère.
1: Petit spoil. Donc peut-être que l'année prochaine, on passera 3 heures d'émission, si la radio nous le permet. Et ce qui me permet de remercier donc la radio. Ça fait 10 ans d'antenne. Donc un grand merci de nous laisser le créneau. Et un grand merci à Antoine et Johan aussi d'avoir rejoint l'aventure radio. Pour agrémenter cette émission. Voilà, bonne écoute.
3: Et un grand merci surtout à vous tous qui nous écoutez en direct, en podcast, en internet, en différé. Merci d'être là, on espère que ça vous plaît.
1: Allez Antoine, envoie.

0: Et voilà, vous êtes toujours sur Reggae Soundbox, l'émission Reggae de référence pour la 10e saison cette année. Et on termine le petit ping-pong entre Jean-Philippe et Antoine par un petit Bob Marley. Je tiens quand même à noter la petite bombe d'OBF que nous a envoyé Jean-Philippe juste avant. Là, c'était vraiment du lourd. Franchement, c'était même plutôt dingue. Et du coup, je vais finir par une petite demi-heure de nouveautés. Et là, on va commencer direct avec un petit classique du 21e siècle, parce que c'est le label Evidence Music de Genève qui nous sort ça. Et comme le classique Bob Marley, c'est aujourd'hui, on s'écoute ça de suite, écoute.
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Yes. Du coup, vous avez décidé, devinez le titre qui s'appelle Still Unsolid. C'était l'album de Brother Culture et Dougie sur le label Evidence Music. Et on va aller du côté de Barcelone, du coup, avec une nouveauté qui est parue au début du mois. C'est Belén Natalie qui chante avec Sir Wilson, les deux habitués du label Dubquake, qui là sort sur le label de La Panchita Records. C'est barcelonais, du coup, c'est paru le 5 juin. Le titre, c'est What a Bam Bam.

Tali et Sir Wilson. Voilà, je vous rappelle, sur le label La Panchita Records. Et là, du coup, c'est un classique, hein. Vous avez reconnu le Bam Bam de Sister Nancy qui a été complètement modifié. Et là, on va passer sur un autre classique, c'est Junior Biles. Je sais pas si certains connaissent ici, en tout cas dans les ondes. Junior Biles, il a fait un sacré titre dans les années 75. C'est, le titre s'appelle Fade Away, vous devez sûrement connaître ce titre. Il a été popularisé avec le film Rockers. Et là, je vous mets pas la version originale, je vous mets le titre qui est sorti la semaine dernière, le 18 juin. Et c'est un remix de Aspar, c'est vraiment du lourd.

Yes, ça c'était du coup Aspar, le producteur de Grenoble, qui nous envoie une bombe là avec ce Fade Away remixé qui date de tout récent, du coup les 18 juin, je vous l'ai dit. Et là c'est encore du coup un bootleg plutôt qu'un remix, c'est Massive Attack, le titre qui s'appelle Angel, qui est lourd, vous allez sûrement le connaître. Et du coup c'est F Dubred qui chante et le producteur c'est Tormind Up, c'est un Mexicain qui fait vraiment des grosses productions. Voilà, on écoute ça de suite.

Yes, yes. Du coup, c'était Massive Attack par Tormind Dub, un producteur du Mexique qui envoie vraiment du lourd. Le prochain titre, c'est pas vraiment une nouveauté, mais c'est pour annoncer la mixtape de HFD Records qu'on a eu l'honneur de recevoir au 7 Dub Club il y a quelques mois maintenant. Et le titre que je vous ai sélectionné sur cette compilation, c'est Handyman, ça s'appelle Generator. On s'écoute ça de suite.

Handyman Generator sur l'album Mixtape Volume 2 de HFD Records. Et du coup, HFD Records qui nous vient d'Avignon, comme vous le savez, qui nous ont fait l'honneur de venir à la 7 Up Club la dernière. Et là, on va aller du côté de Genève, en Suisse, pour écouter Come With You. C'est un titre de Salvation Sound de l'album Pulling Down Strongholds qui nous est paru le jour de la fête de la musique du solstice d'été. C'était il n'y a pas si longtemps. Grosse chaleur. Écoute ce titre.

ça du coup, c'était Salvation Sound qui nous vient de Suisse, qui est paru il y a pas longtemps. Et on va commencer à s'énerver un peu parce que là ça va être la fin de l'émission et vous le savez, moi je suis pas très route, je suis plutôt dub électro. Et même si j'en avais fait un peu trop ce soir, mais ça aurait pas fait plaisir à Jean-Philippe Antoine, je me serais fait virer de l'émission même, on peut dire ça, si j'avais mis trop techno. Là j'ai choisi Ocasus, c'est un titre qui est produit par Puck Dub, ça vient du Mexique, c'est sorti en mai, et c'est un 3 titres. Et le titre que je vous passe est le plus calme, mais il y a une version très électro, trans, acid dub, on pourrait même parler de cyber dub version. C'est quelque chose qui n'a peut-être pas sa place dans cette émission qui est plutôt axée reggae, mais en tout cas, voilà, ça fait partie toujours de la culture Sound System. Et je vous envoie ça de suite, ça s'appelle Puck Dub. C'est produit au Mexique encore, et on écoute ça.

Et on va enchaîner du coup avec une production 100% française. Même quelque chose qui vient de Caen. C'est Jean-Paul Dope qui nous sort ça. C'est sorti le 1er juin, c'est un énorme album qui s'appelle Roots and Vision. C'est sorti le 1er juin, il y a Dub Amix entre autres, il y a pas mal d'artistes français, Marine Happy, tout ça. 10 tracks, celui que je vous ai sélectionné c'est Goliath featuring Red Wine. Du coup sur l'album de Jean-Paul Dope, écoute ça.

Yes, yes, yes. Le track, c'est pas fini, mais je l'écourte un peu parce que le temps passe. Et on va passer à quelque chose d'un peu plus vénère, un peu plus dark style, même si c'était déjà un peu énervé. Bon, vous savez, vous me connaissez, vous commencez à me connaître en tout cas. Voilà, ce sera pas toujours de la techno, mais là, c'est quand même du dub électro. On va continuer avec un petit producteur d'Italie qui a son homonyme à Montpellier, il faut pas confondre, ça s'appelle Dub Invasion Records. Lui, il est de Catane et il nous a sorti un titre qui s'appelle Tornado et on s'écoute ça de suite. Listen.

Yes, du coup ce titre ultra lourd, franchement, c'est vraiment vraiment très musical, chantant. C'est parce qu'il y a le trompettiste qui s'appelle Nizar Ali qui pose dessus, et du coup c'est une compile qui sort tous les 6 mois à peu près. Là c'est la 3ème édition, c'est Footprint System qui produit ça. Là l'autre producteur dessus c'est Tewagi. Et voilà, c'est de la musique méditerranéenne populaire avec sur l'album. Là, il y a Nizar Ali du coup qui vient du Liban avec ses trompettes, qui fait pas mal de piano aussi. Il y a Youssi la française qu'on a déjà entendu, que vous connaissez sûrement. Et puis il y a Temo Omet qui fait beaucoup d'instruments aussi très larges, comme des guitares, des percussions ou même des instruments traditionnels du Bulgarie. Voilà. Et là, on va se quitter du coup sur ce dernier titre qui est un peu un hymne au réchauffement climatique. Hein, on va dire ce qui est. On est le 24-25 juin. On en chie de la chaleur, excusez-moi du terme, mais vraiment, c'est hardcore. Tout ça, on sait que c'est pas forcément notre faute, ou en tout cas, on n'a pas trop le pouvoir de changer les choses. Si ce n'est que de se mettre en grève, que de se syndiquer, que d'essayer de militer au quotidien, mais les gens qui ont le pouvoir ne veulent pas le lâcher, et puis ce n'est pas eux qui iront dans notre direction, dans la direction du peuple. Donc voilà, c'est un titre du coup, ça s'appelle Where My Style Come From, c'est Cookies et Sima, c'est sur le label Super Cheap, ça vient d'Angleterre, c'est UK, c'est 8 bits, Global Warning Alert, le titre. Donc pour terminer cette saison, pour clôturer cette 10e saison, ça s'appelle Burn.

0: Il est l'heure de retrouver l'agenda culturel de cette fin de semaine sur les ondes de Radio Escapade.
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Allez, on démarre cet agenda avec la balade gourmande à Soudorgues qui se trouve sur la place de Soudorgues qui nous propose pour ce vendredi 26 juin à partir de 19h30 un concert avec le groupe Madlo Belli pour des polyphonies géorgiennes et le banquet chantant traditionnel. Les réservations peuvent se faire par téléphone au 04 66 85 43 94 et c'est donc ce vendredi 26 juin 19h30 à la balade de Soudorgues. Du côté de Saint-Laurent-le-Minier, l'association Omazette propose pour ce vendredi 26 juin une soirée concert et plancha. À partir de 18h30, ouverture du bar. À 19h30, un concert avec Altea Duo. C'est gratuit avec un passage du chapeau pour les artistes. Et à 20h30, il y aura les grillades avec les amis du Salé. Un petit rappel concernant Omazette. Tout le monde peut venir au café associatif. Pour des raisons légales, il suffit d'adhérer sur place à l'association pour un minimum de 1 euro. Cette adhésion est valable pour toute la saison 2026. Et le café Omazette est ouvert tous les vendredis soirs jusqu'en octobre. Du côté de Saint-Hippolyte-du-Fort, au bar du Pradé, ce vendredi 26 juin à 20h30, c'est un concert également qui vous est proposé. Un concert avec un trio funk groove électro, c'est le groupe Awa Sensei. C'est donc ce vendredi 26 juin à 20h30 au bar du Pradé à Saint-Hippolyte-du-Fort. Jazz à Vergès. Initialement prévu à Vauvert, le festival Jazz à Vauvert 2026 est annulé et déplacé à Vergès, aux mêmes dates et mêmes programmations, devenant ainsi Jazz à Vergès. Un grand merci à la nouvelle municipalité de Vauvert, n'est-ce pas ? Puisque c'est une conséquence directe des changements de municipalité qui s'opèrent dans certains petits patelins. Et donc, il y a des programmations artistiques qui sont juste annulées. Heureusement, ils ont bien rebondi.

ils ont trouvé un lieu d'accueil avec le village de Vergèze. Et donc, Jazz à Vergèze se tient les 26 et 27 juin entre vignobles, nature et patrimoine. Donc, au programme de ce vendredi 26 juin, à partir de 20h30, sur scène, vous pourrez retrouver Célia Kameni et également Yoon Sunna avec Bojan Z. Duo. Le samedi 27 juin, toujours dans le cadre de Jazz à Vergèze, à 20h30, à l'affiche, Joe Bell ainsi que Eric Truffaz et Antonio Lizzana pour leur concert New Sketches of Spain. Et aussi un concert de Super Pêche le samedi à 11h. Au niveau du tarif des soirées, c'est 35€ par soir. Il y a un pass de jour qui vous coûtera 60€. C'est gratuit pour les moins de 16 ans et vous pouvez retrouver plus d'informations sur le site jazzajunas.fr. Le Festival de Londres revient les 26 et 27 juin à Saint-Martin-de-Londres pour une 14e édition placée sous le signe de la fête, du partage et de la diversité artistique. L'entrée est à prix libre et conscient pour que chacun et chacune puisse en profiter selon ses moyens. Et au niveau de la programmation, vendredi 26 juin dès 18h30, il y aura une déambulation dans le village avec les tambours du Père Ned. À 20h, un banquet 100% local animé par Captain Pianiste. 22h, un concert de The Michi Bichi Bar pour du swing des années 30. Et la soirée se terminera avec un DJ set de Madame Boubou jusqu'à 2h du matin. Ça recommence le lendemain, samedi 27 juin, à partir de 16h30 avec des animations, notamment des jeux en bois, des initiations au DJing, maquillage, massage. 18h30, il y aura un spectacle de cirque chanté par la compagnie Footrack qui s'intitule Dalissa. 20h30, un concert de la Riff et Nomen. C'est un mélange accordéon et rap. 22h30, Maya Kamati pour de l'électro Maloya réunionnais. Et enfin, à partir de minuit, DJ set de Nakada avec Leila Zitouni jusqu'à 2h du matin. C'est donc le Festival de Londres. C'est les 26 et 27 juin, vendredi et samedi à Saint-Martin-de-Londres. La fête de la musique à Crosse, c'est bien ce samedi 27 juin. C'est à partir de 19h sous le platane dans la cour de la mairie, avec toujours les traditionnelles moules frites. Cette année encore, vous pouvez apporter vos instruments et participer à la scène ouverte sur réservation. Donc vous pouvez contacter Lolo au 06 18 28 18 78 pour réserver votre place pour la scène ouverte. Qu'est-ce que je peux vous dire d'autre en deuxième partie de soirée? Ce sera le groupe Baïkal. C'est de la trappe des Balkans, du hip-hop conscient sur mélodie tzigane, qui viendra enflammer petits et grands. L'entrée est libre et c'est donc ce samedi soir à Crosse pour la fête de la musique. L'association Hasard, en partenariat avec l'asso du Pont à Quissac, propose un concert de l'ensemble D'une rive à l'autre. C'est un chœur et orchestre de musique algérienne. C'est ce samedi 27 juin, c'est à partir de 21h sur la place du Tivoli à Quissac. Vous pouvez réserver vos places sur le site Hello Asso, avec le concert à 10€ et l'assiette à 10€. Vous pouvez réserver vos billets et ou votre assiette nominativement. Une assiette dînatoire vous sera donc proposée par l'équipe des bénévoles de la cantine à partir de 19h30 uniquement sur option de réservation de votre billet via le formulaire Hello Asso. La jauge du concert est de 300 places et un maximum de 100 assiettes seront servies. En cas d'intempérie, le concert sera annulé et vous serez remboursé via Hello Asso également. Ce samedi 27 juin, Maruéjol, les Gardons, dans la cour de l'école, à partir de 18h, c'est un solo clownesque et de marionnettes qui vous est proposé. C'est tout public, ça dure 50 minutes, c'est gratuit. Et c'est la compagnie Mango qui propose le spectacle 12 rue de la Joie. Il s'agit de la chronique de la vie d'un immeuble par une concierge et 20 locataires. C'est Gigi Bertion qui est gardienne d'immeuble.
Un chat écrasé, un incendie, une chute dans l'escalier, une finale de match de foot interrompue, ça ressemble à un drame et c'est une comédie. Les petites choses de la vie prennent un joyeux relief sous les mains expertes de Gigi. Illusionniste à la fraîcheur contagieuse, ce spectacle interroge avec humour le vivre ensemble. C'est donc ce samedi 27 juin, c'est à partir de 18h dans la cour de l'école de Maruijol-les-Gardons. Sinon, ce dimanche 28 juin, c'est la cantine de soutien à la Rétive. La Rétive qui se trouve toujours au 42 rue du Faubourg d'Auvergne à Alès. C'est dimanche à partir de midi. Et pour cette cantine de soutien, c'est menu fraîcheur avec des salades, des glaces, le tout à prix libre. Et vous pouvez ramener à boire. Dimanche toujours à partir de midi et jusqu'à 21h, c'est à la salle que ça se passe dans le parc des Glycines. C'est l'association Hasard qui propose une rencontre autour du steel drum. Le steel drum, c'est une percussion mélodique originaire de Trinidad. Et donc le steel band, un orchestre de steel drum. Il y aura le steel band Les Bidonnets, basé à la salle, qui accueille le steel band de Montpellier et Villeverac. Sur place toute la journée, une buvette ainsi que le food truck La Cigalette avec ses galettes au sarrasin et ses crêpes. L'accès au site est ouvert et libre. Une participation sera proposée. Et il y aura deux temps forts dans la journée pendant lesquels se produiront les steel bands à midi et à 19h à l'apéro. Un tour du côté de Belvezet à présent avec les agités du local qui nous annonce un été d'enfer. Chaud, oui, bien sûr, mais musical avant tout. C'est sur le site de l'Arbousier à Belvezet que ça va se dérouler. C'est en entrée libre et c'est ce dimanche 28 juin. Et c'est Dialectique du Compas pour de la musique flamenca assaisonnée d'outils rythmiques de la musique indienne. Voilà pour l'agenda culturel. Il ne me reste plus qu'à vous souhaiter une bonne continuation à toutes et à tous à l'écoute de Radio Escapade, bien sûr.

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3: Eh bien bonjour à toutes et à tous, bienvenue pour les nouvelles du monde. On est sur les dernières éditions avant les vacances d'été. Et puisqu'il fait tellement chaud pour ne pas travailler normalement, mais qu'on bosse quand même, eh ben on va beaucoup parler dans cette édition, bien évidemment, des chaleurs, de la canicule, et puis aussi de ce qu'on en dit, de ce qu'on en fait, etc. au niveau mondial. Mardi, il n'y avait pas de nouvelles du monde, car nous étions en journée spéciale interclub avec nos petits camarades du collège qui sont venus faire leurs émissions en direct. Si vous les avez ratées, n'hésitez pas à aller faire un tour sur les podcasts de la radio à l'onglet hors studio. Studio ou atelier, je crois, ça s'appelle atelier. Alors, on commence par un petit tour météo. Hein. Pour une fois, on est vraiment dans le thème de l'actualité, hein, avec un bilan exceptionnel à ce jour. Depuis le début de cet épisode de canicule, qui est daté au 21 juin, on a compté déjà 339 records absolus et 860 records mensuels. Ça, c'est des chiffres que j'ai récupérés ce matin, donc qui sont plutôt sur la journée de mercredi. En tout cas, entre lundi et mardi, la France vivait déjà son après-midi la plus chaude et aussi sa nuit la plus chaude de... Puis la journée la plus chaude de l'histoire de tous les relevés fiables. D'après un chiffre provisoire donc de 17h hier à Météo France, il faisait 29,8 degrés Celsius en moyenne dans l'Hexagone mardi. La chaleur franchissait un nouveau cap hier avec un indicateur thermique national de 30,02 degrés, ce qui est un niveau inédit en France depuis le début des relevés fiables qui est daté, donc je vous le disais, à 1947. Quand on parle de canicule, vous le savez, c'est surtout aussi les enchaînements et le fait que la température la nuit ne redescende pas. C'est pas forcément que les maximales de la journée. En tout cas, les écarts avec les températures habituelles pour la saison, donc pour le mois de juin, est très très important dans de nombreuses régions de France. Et c'est pas ici, dans le sud et le sud-est, que c'est le pire. Hein. Les normales sont dépassées environ de 10 degrés Celsius pour ce qui est du national. Mais on était à plus 18 pour Nantes, plus 16 pour Bordeaux, en tout cas toute la façade ouest. Et donc un écart moyen, je vous le disais, il a été carrément chiffré à 11 degrés Celsius par rapport à la moyenne. Et localement, donc jusqu'à quasiment 20 degrés au-dessus des normales. La France était donc lundi le pays au climat le plus anormal du globe. Car oui, contrairement à ce que pensent... beaucoup de gens qui s'improvisent climatologues sur Internet, c'est pas parce qu'il fait chaud ici mais froid à côté que ça s'annule. Hein. Évidemment, l'intérêt, c'est de regarder la moyenne de la planète. Et là-dessus, il n'y a aucun doute, ça se réchauffe. Mais évidemment, pas de plus 10 degrés, hein, c'est pas aussi spectaculaire. La canicule, en tout cas, concernait tout le pays français avec des alertes émises par Météo France. Hein, 72 départements en vigilance rouge pour aujourd'hui, 17 en orange. Si vous regardez les cartes, hein, je vous le disais, vous verrez que nous, on est plutôt dans les couleurs jaune ou orange. Le rouge, c'est vraiment l'est et le nord. Donc en plus des pays, on n'est pas forcément, enfin des coins, on n'est pas habitué à prendre autant de chaleur dans la figure et aussi où les environnements ne sont pas adaptés parce que là on parle toujours des humains avec les problèmes de clim ou pas, mais sur les cultures et la question aussi du manque d'eau, bah ça va faire des gros dégâts qui vont continuer à se payer même s'il se met à faire un peu plus frais. Si on regarde un petit peu au niveau planétaire, au niveau mondial, donc la France, je vous le disais, est bien au-dessus de tout le monde, hein. Environ, et il y en a qui se sont amusés à calculer, donc pour la journée du mardi, moins de 1% de la planète, en tout cas des terres habitées sur la planète, connaissaient des températures supérieures à celles des régions les plus chaudes de France. Ça, c'est le Washington Post qui a regardé ça. Par exemple, c'était seulement à certains endroits du Sahara, au Moyen-Orient et dans le sud-ouest désertique des États-Unis qu'il faisait plus chaud qu'en France. Ce qui met donc en évidence le caractère extrême de la vague de chaleur et puis là, son caractère aussi très localisé sur la France. Il y a des explications météo, si ça vous intéresse, allez voir. Il y a plein de gens qui expliquent ça très bien avec des remontées d'air chaud qui viennent notamment du Maroc et des pays d'Afrique du Nord. Et il y a aussi des explications sur pourquoi il ne fait pas aussi chaud forcément à côté. Pour ce qui est des dégâts, les autorités et médias locaux français ont fait état d'au moins 45 morts liées aux températures élevées. Et 40 de ces 45 morts sont dues à des noyades. Donc on rappelle notamment aux jeunes qui vont se baigner un peu partout pour s'amuser, qui sautent, etc. Qu'il faut faire très attention. On peut se noyer dans des cours d'eau qui ne sont pas faits pour la baignade normalement. On peut aussi risquer l'hydrocution. Donc voilà, c'est important quand même de rappeler tout ça. Ce jeudi, en tout cas, ça devrait marquer le dernier pic national pour cet épisode, avec peut-être une baisse progressive à partir de ce samedi. On reste quand même dans des grosses températures, hein. Là, on reste encore sur des 38 à 41 degrés l'après-midi, avec des pointes supérieures et des nuits surtout qui restent très éprouvantes, notamment en ville, avec 23 degrés à 28 degrés Celsius au plus bas, ce qui empêche notamment l'organisme de bien se reposer, ce qui fait qu'on est un peu éclaté le matin. L'air le plus chaud normalement se décale vers l'est du pays là sur cette fin de semaine, tandis qu'une dégradation orageuse localement marquée ce soir va amener de l'air relativement moins chaud par l'ouest. D'ailleurs, vous avez peut-être pu profiter aussi des orages qui ont éclaté un petit peu hier soir. Il n'a pas beaucoup plu, mais ça a quand même rafraîchi un petit peu tout ça. Pour ce qui est de la semaine prochaine, les températures devraient être chaudes, mais beaucoup moins qu'aujourd'hui. On devrait être seulement 2 ou 3 degrés au-dessus des normales de saison, précisait le directeur des relations institutionnelles chez Météo France. Il s'appelle Benoît Thomé. À noter que, du coup, forcément, les météorologues sont très consultés en ce moment. On leur demande alors le reste de l'été, qu'est-ce qui se passe. En tout cas, pour les semaines prochaines, j'en ai vu parler de modèles qui ne sont pas très encourageants, hein, qui annoncent encore certainement un anticyclone. Ça veut dire un maintien de ce type de situation et possiblement encore des semaines très très chaudes pour le début du mois de juillet. A priori, on n'est pas tout de suite sorti de la fournaise. Et cette fournaise se fait certainement aussi ressentir pour de nombreux travailleurs qui travaillent notamment dans des espaces fermés. Et les conditions deviennent parfois impossibles et incompatibles avec le boulot. C'est ce qui a provoqué des grèves, un début de grève dans la production automobile, notamment chez le géant Stellantis. Est-ce que ce mouvement en annonce beaucoup d'autres par la suite? C'est ce que se demande Libération. Ce mardi 23 juin, en tout cas, c'était le syndicat CGT de l'usine Stellantis de Mulhouse qui déposait un préavis de grève qui court jusqu'à dimanche qui arrive là, pour dénoncer les conditions de travail des salariés. Ceux-ci subissent en effet les fortes chaleurs. Le syndicat appelle dans son communiqué à cesser le travail à 11h20 au lieu des 13h06 pour les équipes du matin et à 18h20 au lieu de 20h32 pour celles de l'après-midi. Les salariés qui souhaitent débrayer à d'autres horaires ou sur une journée complète sont libres de le faire. Selon la direction du groupe Stellantis, seulement un seul salarié avait débrayé le mardi matin sur les 1700 qui travaillaient encore en horaire du matin. Ils font les 3-8, je pense, dans ces usines. En tout cas, cet appel à débrayer, les salariés l'avaient demandé. Ils avaient dit que les pauses chaleur que leur donnait la direction n'étaient pas assez et qu'en fin de journée, ils étaient complètement morts. Ce sont les mots du délégué syndical Salah Keltoumi, donc CGT. Dans cette usine qui est située à Sosseim, dans le Haut-Rhin, où près de 4500 personnes sont employées, les températures dans certains ateliers frôlaient les 38-40 degrés Celsius. Donc le syndicaliste explique que vous êtes là à monter des pièces, mais les gens arrivent déjà épuisés parce qu'ils n'arrivent pas à dormir bien la nuit. C'est donc très dangereux, et pour eux, et pour les collègues. La CGT, qui n'a pas été rejointe par d'autres syndicats de l'usine, dans cet appel à la grève d'ailleurs, réclame un ralentissement des cadences, des pauses plus fréquentes ou des investissements dans des équipements qui protègent de la chaleur. Pour l'instant, dans le droit, les salariés ont droit à une pause le matin, de l'après-midi et une la nuit. C'est ce qu'expliquent les syndicalistes de l'usine. Ils ont droit à une bouteille d'eau par jour. Selon la direction, toujours une procédure chaleur est prévue à Mulhouse ainsi que dans l'ensemble des autres sites du groupe Stellantis. En fonction des températures, seront prévues des pauses supplémentaires, la distribution de bouteilles d'eau et l'aménagement des horaires, le cas échéant quand celui-ci est possible. Quant à la climatisation de ces espaces, elle n'est pas généralisée. La faute à la taille des ateliers. Seulement, les espaces de pause sont pour l'heure climatisés. On observe aussi et on voit fleurir de nombreuses grèves dans des écoles, maternelles, primaires, des locaux publics se multiplient, des grèves qui se multiplient sur le territoire, que ça soit pour préserver les publics qui ont accès à ces espaces ou pour les travailleurs. Et cela se fait quand justement les pouvoirs publics ne prennent pas les devants. Les syndicats enseignants, par exemple, en ce moment, rappellent, notamment sur les réseaux sociaux, les lois qui encadrent le droit de retrait des travailleurs. Pour ce qui était de la journée d'aujourd'hui, il y avait environ 3500 écoles fermées et 10 000 qui bénéficiaient d'aménagements des horaires contre la chaleur. Par exemple, quitter les salles de classe, qui allaient se mettre dans une salle des fêtes qui, elle, est climatisée. On va regarder un petit peu 2-3 infos sur la politique aussi, puisque ça ça alimente le débat. 2-3 petits exemples, notamment une déclaration assez difficile à supporter en plein milieu de cette canicule historique. C'est le patron du principal lobby européen des data centers. Il s'appelle Lex Quartz. Et justement, il est venu donner son avis à l'Union européenne. Et il lui a dit qu'il allait falloir choisir entre l'intelligence artificielle ou les objectifs climatiques. Ses propos ont été relayés le 17 juin dernier. Il explique tout simplement que si l'Europe ne veut pas céder sa souveraineté technologique à la Chine, donc dans le cas des IA, elle doit mettre en pause ses ambitions climatiques et notamment installer de nouvelles centrales à gaz, et oui, pour donner toute l'énergie nécessaire à ces data centers. Aux yeux donc de ce Lex Quartz, dont le lobby défend les intérêts des géants de la tech, comme par exemple Microsoft, Google ou Amazon, le développement des énergies renouvelables et des centrales nucléaires de nouvelle génération n'avance pas assez vite, et cela ne pourra pas assurer le triplement de capacité des data centers que souhaite faire l'Union européenne d'ici 2032. Et ça, ce sont les souhaits de la Commission européenne. L'idée que les projets déjà trop lents de l'UE en matière de climat devraient être encore sacrifiés en brûlant davantage de gaz au nom des profits des géants de la tech est absurde, rétorqué dans le média Politico, un porte-parole de Greenpeace Europe. Et le journal Reporter, qui ramène ses propos, qui s'est engagé de son côté pour un journalisme sans IA générative, démontre avec des infographies à quel point l'intelligence artificielle est délétère pour la lutte justement contre l'urgence climatique. Et pendant ce temps, une grande partie des représentants de l'extrême droite française se donnaient rendez-vous. C'était en ce moment là, du 23 au 25 juin à Londres, 3 jours pour assister à l'Alliance for Responsible Citizenship, donc ARC, l'Alliance pour une citoyenneté responsable. C'est le nom de ce sommet international des élites anti-woke et anti-climat, ainsi qu'on peut les qualifier. C'est l'Observatoire des multinationales qui a été un petit peu épluché justement la liste des invités. Depuis 2023, c'est récent, cette Alliance for Responsible Citizenship, cet événement qui est sponsorisé par de grandes fortunes pétrolières ainsi que des industries pharmaceutiques, réunit la crème, la fine fleur des groupes de pression, des lobbies, qu'ils soient états-uniens, eux, ou européens, et également des personnalités climato-sceptiques international. L'objectif de l'événement est bien nouer des liens entre les conservateurs de tous les pays. L'Observatoire des multinationales a pu consulter donc la liste des Françaises et Français présents cette année à Londres. On retrouve Marion Maréchal, l'eurodéputé anciennement Rassemblement National, les collaborateurs parlementaires des députés du RN, Julien Odoul, Géraud Verny, Nicolas Beille, des jeunes conseillers municipaux de droite, plusieurs membres de SOS Chrétien d'Orient, des représentants du groupe de réflexion réactionnaire Institut pour la Justice, ou encore Arnaud Rérol, qui est le directeur du projet Périclès, vous savez, ce groupe appartenant au milliardaire d'extrême droite Pierre-Édouard Stérin. Tous ces participants ont payé 1 730 €, c'est le coût du billet d'entrée, pour pouvoir assister à des conférences où on écoutera par exemple Kevin Roberts, c'est le président de la Heritage Foundation, un groupe d'influence qui souffle et qui a soufflé son programme politique à Donald Trump, rien que ça. Seront présents aussi Rod Dreher, lui est mentor du vice-président états-unien Jed Evans. ou encore Sarah B. Rogers. Elle, elle est sous-secrétaire d'État des États-Unis à la diplomatie publique et aux affaires publiques. Et c'est le sous-secrétariat qui finance des groupes de réflexion réactionnaires pour professer le trumpisme en Europe. L'année dernière, au même événement, Paul Marshall, qui est un des cofondateurs de ces trois jours de rencontre, pourfendait dans son discours les politiques climatiques. Il dénonce que les pays du monde entier étaient contaminés par un zèle idéologique qui allait sacrifier la prospérité économique. Évidemment, si vous n'avez pas compris pourquoi l'extrême droite était contre justement les discours écologiques, c'est parce que ceux-ci fortement remettent en cause la croissance et donc les modèles de prospérité économique actuels. Cette année, la première conférence de l'ARC s'était ouverte d'ailleurs alors qu'il faisait 37 degrés à Londres. Rappelle quand même l'Observatoire des multinationales. On continue le petit train des horreurs, on vient en France. On apprend que les agents de plusieurs établissements publics, scientifiques notamment, dénonçaient ce 23 juin les réformes de leur statut et de leur mission. Ils les jugent porteuses d'un danger de mort pour leurs établissements, ces réformes. Ils alertent notamment sur des suppressions de postes, des coupes budgétaires et la précarisation croissante de la fonction publique. Nos agences et établissements subissent tous les mêmes choses. La casse des statuts, la suppression d'emplois, l'augmentation du nombre de contractuels, des fusions à répétition, l'érosion des subventions, des coupes budgétaires. Ça, c'est ce qu'énumérait Lise Soulier, qui est représentante CGT à l'IGN. C'est l'Institut National de l'Information Géographique et Forestière. Et le Point Presse était organisé donc en visio. Une manifestation était normalement prévue à 13h30 devant l'Assemblée nationale, mais ils l'ont reportée au 2 juillet aux Invalides à Paris à cause justement de la canicule. En tout cas, le Point Presse a quand même été mené. Et voici ce qu'elle a dit également. Les attaques à répétition détériorent nos conditions de travail, précarisent nos effectifs et nous empêchent d'accomplir nos missions, en particulier des missions de service public. Elle a dit regretter que le gouvernement serve, selon elle, les intérêts du privé et détruisent pièce par pièce les services publics en s'attaquant aux agences de l'État. Plusieurs représentants justement de ces différents organismes ou établissements publics étaient rassemblés sous un collectif qui s'appelle Agences en lutte. Ils ont pu prendre la parole lors de ce Point Presse. C'est pas mal d'organismes dont je vous parle souvent, et notamment par rapport à leur disparition, en tout cas leurs attaques. Le CAUE, c'est le Conseil d'architecture, urbanisme et de l'environnement, qui va conseiller par exemple les collectivités sur comment mettre en place des politiques environnementales, je sais pas, planter des arbres, s'occuper des routes, etc. Était présent aussi l'ADEME, elle c'est l'Agence de l'environnement et de la maîtrise de l'énergie, Santé publique France, l'ANSES, l'Agence nationale de sécurité sanitaire de l'alimentation, de l'environnement et du travail, qui fait un gros boulot, notamment sur la question des polluants. Tous ont fait état dans leurs agences de licenciements, de coupes de budget ou de mobilité forcée du fait d'un projet de rapprochement local, par exemple, de l'ADEME et des directions régionales de l'environnement, de l'aménagement et du logement. Donc l'ADEME et l'ADREAL ont été rapprochés localement, et cela fait qu'elles se retrouvent à agir sous l'autorité du préfet de région, et ça peut changer pas mal de choses selon les orientations politiques justement régionales. Toutes ces agences sanitaires ont été créées justement pour bien séparer l'évaluation de la gestion et permettre donc aux politiques ou aux décideurs de prendre des décisions de manière totalement éclairée. Aujourd'hui, remettre en cause les opérateurs publics, dont les agences sanitaires et environnementales, est un reniement de l'histoire, affirmait Olivier Catelinois, qui lui est type épidémiologiste pour Santé publique France. Pour Christophe Girard, enfin, de l'ANCT, l'Agence nationale de la cohésion des territoires, il y a urgence sociale, sanitaire pour les habitants, pour les territoires, mais également pour les personnels de nos agences qui sont en grave difficulté et parfois en danger de mort.
5: Audi, panem, quid meliora. Ça veut rien dire, mais je trouve que ça boucle bien.
3: On arrive près de chez nous, gentiment, on est revenu dans le coin, puisque hier il y a eu un incendie aux salles du Gardon, hein, avec les sapeurs-pompiers du Gard qui étaient engagés pour lutter contre un feu de forêt sur la commune des Selles du Gardon, un peu au-dessus de la Grand Combe. Une origine visiblement à cause des très nombreux éclairs qui ont frappé justement tout le piémont des Cévennes hier soir. L'incendie est terminé, en tout cas 1,5 hectare sont partis en fumée. Le sinistre s'est développé dans une forte pente ascendante, hein, une zone difficilement accessible pour les camions et autres véhicules terrestres. Donc ce sont des Canadair qui ont dû notamment intervenir. 25 véhicules au total et près de 100 sapeurs-pompiers étaient présents. Quatre Canadair et un Dash qui ont effectué des dizaines de largages, ce qui a permis de limiter la propagation du feu. Compte tenu des conditions météo et des difficultés d'accès, les opérations se sont poursuivies toute la nuit. Et au matin, les pompiers gardois faisaient savoir que le feu de forêt avait donc en tout parcouru 1,5 hectare et qu'il était toujours sous surveillance ce matin. On reste dans la question du feu et des incendies. On va parler d'un incinérateur sur la métropole de Montpellier. L'incinérateur CSR, une quarantaine de signataires saisissent la préfète avec une tribune. C'est la concertation publique sur ce projet d'incinérateur CSR qui vient de s'achever et dans la contestation. Le projet CSR est porté par l'entreprise Urbaser. Tout un comité interassociatif s'est monté, hein, il s'appelle le comité de défense contre l'incinérateur 3M. Et ce comité ne décolère pas, à savoir qu'aujourd'hui, une quarantaine de signataires ont adressé donc cette lettre recommandée à la préfète de l'Hérault, Chantal Mochet. Ils exigent l'organisation d'un débat public qui serait placé sous l'égide de la CNDP, la Commission nationale du débat public, et ils veulent surtout un moratoire immédiat sur le projet. Dans ces signataires, sont présents et présentes des associations, mais aussi des collectifs de riverains ou des personnalités du monde scientifique et politique. À l'origine donc de cette mobilisation, on peut citer François Vasquez, qui est l'ancien vice-président de Montpellier Métropole, chargé de la collecte du tri et de la valorisation des déchets. Donc il était en poste justement pour gérer ces questions-là avant. Il était, lui, artisan de la politique zéro déchet, une politique qui a été votée à l'unanimité par le Conseil métropolitain en 2022. Mais il s'est opposé à ce projet donc d'incinérateur CSR et donc a été écarté de sa délégation, ce qui fait que maintenant il se retrouve un peu à la tête de la fronde contre le projet et depuis il n'a cessé d'alerter sur ce qu'il considère comme un virage à 180 degrés de la part de la métropole de Montpellier. Ce projet en question donc d'incinérateur, il consiste en effet à transformer le site de l'usine Améthyste, qui s'est trouvé en plein dans le quartier Gare au Sud, Les Grisettes, et transformer donc cette usine en une unité capable de brûler 45 000 tonnes de combustible solide de récupération par an. Les promoteurs de ce projet l'appellent chaudière CSR. Ils vendent, j'imagine, la récupération de chaleur ensuite pour peut-être chauffer de l'eau. Mais les opposants, eux, préfèrent parler d'un incinérateur qui serait implanté, ils rappellent, à 3600 mètres seulement de la place de la Comédie. 3 km donc à vol d'oiseau. Deux réunions publiques ont été organisées les 11 mai et 11 juin dernier par le fameux groupe Urbaser, hein, qui est délégataire de services publics désignés par la métropole dans le projet. Et ces réunions publiques n'ont pas fait baisser la température. Le comité dénonce en effet dans la lettre à la préfète des présentations qui ont été faites entachées d'inexactitudes et d'affirmations contestées. Et le tout conduit dans un monologue marketing sans que le vice-président délégué aux déchets, qui s'appelle maintenant Pierre-Marie Carvajal, ne trouve un mot à redire au déroulé donc de l'entreprise. Selon le journal Hérault Tribune, François Vasquez, donc maintenant opposant au projet, dénonçait d'ailleurs dans cette première réunion un grand carnage. Il accuse la métropole d'avoir abandonné la fameuse stratégie zéro déchet qui a été votée quelques années plus tôt. Et il a notamment lancé aux représentants de Urbaser, vous êtes payé à la tonne, votre intérêt n'est pas l'intérêt de la collectivité. Et ce, il l'a fait sous les applaudissements de la salle. Les signataires de la lettre pointent aussi une contradiction de taille. Le même projet d'incinérateur prétend avoir étudié puis écarté des solutions alternatives. C'est écrit quelques lignes dans le dossier de concertation. Or, justement, la délibération de mars 2022, votée là aussi à l'unanimité, constituait justement, selon les opposants, une alternative viable, que ce soit financièrement ou aussi sur le plan sanitaire. Dans cette lettre donc adressée à Chantal Mochet, elle revient aussi sur la question du débat public. En effet, celle-ci a fermé la porte à une saisine de la CNDP. C'était France Nature Environnement qui demandait l'intervention de la Commission nationale du débat public dans le cadre du droit d'initiative. Alors le rejet de cette demande était légal, c'est ce que reconnaissent les signataires, mais pas inévitable pour autant. Et il rappelle que localement, des projets, enfin pas localement justement, au niveau national, d'autres projets d'incinérateurs à Évry, Créteil, pour ce qui est de la banlieue parisienne, ou Toulouse, eux avaient bénéficié d'un encadrement justement par la Commission nationale du débat public. Et il rappelle aussi que localement, donc sur le territoire de Montpellier Métropole, en 2021, eh bien, un nouveau stade était en projet de construction et la SA3M et le groupe Nicolin, qui devait justement s'occuper des travaux, eh bien, avaient saisi la CNDP et que la métropole avait loué l'initiative en trouvant justement que c'était un sujet intéressant et que le projet d'impact significatif pouvait avoir un impact sur l'environnement. Donc la métropole se félicitait de faire intervenir la CNDP. Là, visiblement, ils se disent que ce n'est pas la peine. Donc la question posée par les opposants est simple. Un stade aurait-il plus d'impact sur l'environnement qu'un incinérateur ? Et sur le fond, donc si ce projet devait aboutir, les inquiétudes portent aussi sur les émissions de polluants que ces fameux CSR, donc c'est le nom de la technologie des incinérateurs, libèrent dans l'atmosphère. On parle de chlorure d'hydrogène, de hydroxyde de fluor. Bon, je ne suis pas très bon en abréviation chimique, mais on peut parler de cadmium, de mercure, de dioxine, des furanes, des PFAS. Donc, d'ailleurs, les PFAS, on rappelle que ces substances n'ont toujours pas de valeur limite dans la réglementation de 2016. Bref, beaucoup de pollution locale, et on est, je vous le rappelle, quasiment en centre-ville de Montpellier. On est à 3 km de la Comédie. Les opposants font également valoir que le schéma régional d'aménagement signale que la région Occitanie dispose déjà de capacités suffisantes en matière d'incinération. Il suffirait pour cela de mutualiser les moyens avec notamment les installations qui sont déjà à Lunel ou à Sète et que ça n'a pas été envisagé. Il rappelle d'ailleurs les propos de Michael Delafosse, le maire de Montpellier, qui déclarait dans le Midi Libre du 10 avril dernier « Dans le traitement des déchets, nous n'avons pas été bons depuis 40 ans. » Et donc, après 40 ans d'échecs, une petite année de réflexion supplémentaire semblerait donc au comité la moindre des prudences. Allez, je vous quitte avec une bonne nouvelle, on va dire, en demi-teinte dans ce climat un petit peu de tempête, et notamment aux tempêtes politiques. C'est en Gironde que le planning familial était menacé de perdre une énorme part de la subvention. Et finalement, l'Agence régionale de santé va ne va pas supprimer ces 160 000 euros qui étaient prévus. Donc l'ARS a tenté de supprimer 160 000 euros de subvention, mais a rétro-pédalé, notamment face à la contestation. Ces 160 000 euros, c'était quand même l'intégralité de la subvention versée au planning familial de la Gironde. On ne parlait pas d'une réduction. Et ça fait, pour ce qui est du planning familial de la Gironde, un tiers de son budget annuel, ce qui aurait, à très court terme, entraîné directement sa fermeture, car on ne peut pas faire tourner une structure avec tout d'un coup un tiers de recettes en moins. C'est plus de 70 000 personnes en quelques jours qui ont signé cette fameuse pétition. Donc je vous le disais, en cause, le planning familial de la Gironde était menacé de fermeture à court terme avec une décision du 17 juin de cette année de l'ARS Nouvelle-Aquitaine qui annonçait la suppression totale de la subvention annuelle qui lui était accordée. C'était exactement 32% de ses ressources, donc je le rappelle 160 000 euros. La conséquence immédiate aurait été 4 postes supprimés sur les 7,5 équivalents temps plein qu'embauche l'association. Et puis ça aurait été le début de la liquidation pure et simple de cette structure qui existe pourtant depuis 60 ans. Le motif invoqué par l'Agence régionale de santé, les actions du planning qui sont jugées pas assez probantes. Un discours visiblement réactionnaire qui cherche à justifier l'austérité derrière lequel se cache une attaque directe contre, vous le savez, les droits des femmes, des jeunes et des minorités de genre. D'ailleurs, dès 2024, l'ARS expliquait que c'était à l'éducation nationale de prendre en charge les interventions d'éducation à la sexualité et à la vie affective, les fameuses EVARS dont on parle régulièrement ici, pour les établissements scolaires, donc une manière d'écarter le planning familial des oreilles des plus jeunes. Une manœuvre explicite pour noyer le poisson sur les responsables. Et la conséquence était de ne même plus pouvoir donc assurer cette mission élémentaire de prévention. L'article là qui a été écrit sur le site Révolution Permanente rappelle le rôle central du planning familial, qui ne devrait pourtant plus être approuvé. En 2025, en Gironde, c'était 2124 personnes accueillies, 972 élèves qui ont bénéficié d'actions de sensibilisation, 24 communes du département qui bénéficiaient d'une présence locale. C'est donc cette structure-là, ancrée dans le quotidien de milliers de personnes, que l'ARS tentait de liquider. Ce n'est pas isolé, hein, je vous en parle régulièrement. Notamment à Montpellier, le planning familial de l'Hérault fait face à un trou budgétaire de 120 000 euros. D'ailleurs, ils font toujours appel à votre générosité. C'est la mairie, toujours de Michael Delafosse, qui ne verse plus que 7 000 euros. Pareil pour le Lot, où le planning familial du Lot a subi dès l'été dernier de plein fouet des coupes budgétaires, ce qui a précarisé déjà en premier lieu ses salariés. Mais d'autres structures du secteur social ou de la santé communautaire sont aussi visées. On peut parler l'Utopia ou le centre Human Santé. Eux subissent aussi des menaces similaires à Montpellier. Bref, une dynamique nationale d'austérité qui va frapper méthodiquement les associations qui accompagnent les plus précaires. Et quant à l'argument donc, de ce fameux manque de résultats probants, il faut le dénoncer pour ce que c'est, dit l'article, soit une idéologie managériale appliquée à l'écoute des victimes de violences et à la détresse humaine. Depuis quand, en effet, l'accompagnement de personnes en souffrance doit-il produire des indicateurs statistiques de rentabilité pour mériter un financement ? Bref, la bonne nouvelle, c'est quand même cette mobilisation, hein, donc que face à cette annonce de l'ARS, la riposte a été rapide et immédiate. En à peine une semaine, plus de 70 000 personnes signaient cette pétition. Donc ça fait des dizaines de signataires par minute. Le planning a appelé également un rassemblement devant l'ARS aujourd'hui, le jeudi 25 juin. Et donc c'est cette date fatidique qui a fait qu'ils viennent d'annoncer que finalement la subvention serait maintenue. Mais le rassemblement, lui, aura quand même lieu, histoire de maintenir un bon rapport de force. La mobilisation à contrat l'État a reculé, hein. C'est notamment après que la députée insoumise Mathilde Feld a posé la question au gouvernement qu'Aurore Berger a été forcée d'affirmer publiquement qu'il n'y aurait pas un euro de baisse dans les plannings familiaux de France. Un recul, on le rappelle, arraché par la pression populaire qui n'a pas été un cadeau. Cette promesse du gouvernement, en tout cas, ne vaudra que si le rapport de force se maintient. Et rappelle encore cet article, c'est le même gouvernement qui continue de multiplier les coupes budgétaires d'une main et des coûts de communication de l'autre. D'ailleurs, l'ARS dépend du gouvernement, hein, donc il était au courant que l'Agence régionale de santé annoncerait cette suppression et pendant des semaines, ils n'ont pas bronché. La vigilance s'impose donc, la mobilisation doit continuer. Pour ce qui est de cet argent, l'État prétendait ne pas avoir ces fameux 160 000 euros pour la santé sexuelle, donc autour de Bordeaux. Le budget des armées, lui, doit encore doubler. On n'est pas en centaines de milliers d'euros. Ce contraste peut résumer à lui seul les priorités réelles du gouvernement. L'argent existe, mais il va plutôt à l'industrie de guerre. Voilà toujours les commentaires de Révolution Permanente sur ce qui se passe contre le planning familial. Il rappelle que c'est notamment un acteur historique de l'accès à l'interruption volontaire de grossesse, l'IVG, mais aussi aux questions de transition de genre ou à l'éducation à la sexualité. Un acteur historique donc du mouvement féministe. D'ailleurs, Annie Carraretto, la coprésidente du planning familial, expliquait dans les journaux de France 3 que pour remplir une telle mission de service public dans le plus grand département de France, qui est la Gironde, il faut forcément des moyens. Et elle rappelle qu'en moyenne, un enfant meurt tous les 5 jours sous les coups de ses parents, qu'une femme meurt tous les 2 jours sous les coups de son compagnon, sans compter les suicides associés, et enfin qu'un viol ou tentative de viol se produit en France toutes les 2 minutes 30. Voilà, en Gironde, d'autres associations seraient en ligne de mire pour une fin de subvention possible de l'ARS. Sont du coup sur la sellette et en tout cas surveillent tout cela de très près le CIDFF, le Centre d'information sur les droits des femmes et des familles, ou encore la Maison d'Ella. Donc voilà, ils invitent, c'est un peu loin d'ici, mais on ne sait jamais. Si vous nous écoutez en Gironde, il y a toujours rassemblement, en tout cas aujourd'hui, devant l'ARS, pour soutenir le planning familial de la Gironde.
6: Seul un esprit discipliné peut voir la réalité, Winston. Cela exige un acte d'autodestruction, un effort de la volonté. Vous rappelez-vous avoir noté dans votre journal, la liberté, c'est la liberté de...
3: Allez les amis, il fait très chaud dans ce studio, je perds un peu mes moyens face au bouton. On se quitte quand même en musique, mais on reste dans la thématique avec une petite pépite que monsieur Dick Hanegaard a partagée ce matin sur ses réseaux sociaux. Je le remercie. Le morceau s'appelle Sécheresse et c'était sur un album qui s'appelle Anticyclone, enregistré justement pendant la canicule de 1976, quelque part en Haute-Saône. Un album autoproduit avec les musiciens d'Albert Marker et le premier studio mobile en camionnette de Claude Zahakian. Voilà, on est sur un groove bien brésilien pour ses fortes chaleurs. Et on rappelle qu'en 1976, donc canicule historique, il faisait quand même 4 degrés de moins environ, même si c'était des énormes dégâts qui s'en sont suivis à cause de la sécheresse, donc du manque d'eau, notamment dans la partie nord du pays. Allez, on finit donc avec Dick Annegarn et le morceau Sécheresse. Et ça part normalement.

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13: Postillon espagnol sur la côte méditerranéenne marocaine.
14: Le terme de préside est attesté dans la langue française depuis le courant du XVIe siècle après J.C. et emprunté au castillan, presidio. Dans cette langue, ce terme signifie bagne. Dérivé du latin presidium, qui signifie protection, défense, et désigne une garnison ou un poste militaire, il est par la suite utilisé dans le sens de lieu fortifié. Par extension, le français désigne par ce terme un poste fortifié établi par les Espagnols sur le pourtour méditerranéen. L'histoire de l'expansion des royaumes ibériques, Espagne et Portugal actuels, dans le nord du continent africain à partir du XVe siècle, retient l'expression « plazas de soberania », lieu de souveraineté, pour nommer les quelques lieux d'implantation militaire dans ces régions. Pour la protivophilie, ces petits postes épars sont par définition des postillons. Ces postillons espagnols se répartissent sur la côte méditerranéenne de l'actuel Maroc et sont constitués d'ouest en est, de l'île Percy, de Ceuta, du rocher de Vélez de la Gomera, des îles Alhucemas, de l'île Alboran, de Melilla et des îles Zafarine. De par leur histoire et leur géographie qui les place à la rencontre des mondes ibériques et amaziro-arabes, tous ces lieux ont aussi des noms puissants dans les pratiques linguistiques du Maghreb. Ainsi, l'île Percy est appelée Leila en arabe. Septa est la version maghrébine de Ceuta. Le rocher de Badiz est Vélez de la Gomera. Les îles Alhucemas sont la version castillane de la ville côtière proche d'Al-Hosema. Alboran est nommé Al-Buran en arabe et surnommé le nombril de la mer. Le nom de Melilla reste proche des sonorités amaziro-arabes et les îles Zafarine tiennent leur nom du terme amazir, Ishfaron, qui signifie littoraux.
15: Largement urbanisés par les hominines, les territoires de Ceuta, 18,5 km² et Melilla, 13,41 km², sont situés sur la partie continentale de la côte, alors que les autres présides sont des îles. Sur certaines, des hominines ont construit des bâtiments durables afin de pouvoir y vivre de manière permanente ou temporaire. D'une superficie de 21 stades de foot, Persil est un îlot de pierre accidenté à 200 mètres de la côte qui trône à 70 mètres d'altitude. Inhabité, il est facilement accessible à marée basse. Le rocher de Vélez de la Gomera forme une presqu'île de pierre atteignant 87 mètres d'altitude et que la marée haute transforme parfois en île en recouvrant un banc de sable. Il fait un peu plus de 2,5 stades de foot. Des bâtiments recouvrent la presque totalité du rocher. Les îles Alhucemas sont un mini-archipel constitué de trois îles de taille proche, l'île de terre, l'île de mer et le rocher Alhucemas. Le tout pour une superficie d'un peu moins de 6,5 stades de foot. Les deux premières sont à environ 50 mètres de la côte et hautes respectivement de 11 et 4 mètres. Le rocher est à 800 mètres et culmine à 27 mètres. Il est le seul à abriter des bâtiments. Les îles Zafarin sont un archipel d'environ 73 stades de foot constitué des îles du Congrès, Isabelle II et du Roi. L'île du Congrès, à un peu plus de 3 km des côtes, est la plus proche des trois ainsi que la plus haute, culminant à 137 mètres, et la plus grande, avec 35 stades de foot. Un kilomètre plus loin, celle d'Isabelle II, presque deux fois plus petite, n'est haute que de 35 mètres. Elle est la seule de l'archipel à avoir des bâtiments sur son sol. À un peu moins de 200 mètres au large, les 16 stades de foot de l'île du Roi culminent à 9 mètres d'altitude. À plus de 50 km de la côte maghrébine et environ 85 de la côte ibérique, l'île Alboran est la plus isolée de toutes les présides. Seul point émergent d'une chaîne montagneuse sous-marine, elle comprend l'île Alboran, à proprement dit, et le minuscule îlot de la Nube, qui ne sont séparés que par un petit canal de 100 mètres de long et de 2 mètres de profondeur. Le point le plus haut d'Alboran est à 15 mètres au-dessus du niveau de la mer. D'une superficie de 10 stades de foot, seuls deux bâtiments y sont construits par des hominines. L'île donne son nom à cette partie occidentale de la mer Méditerranée qui débouche via le détroit de Gibraltar sur l'Atlantique, la mer d'Alboran. Ce personnage est dérivé d'un mot turc signifiant « tempête », synonyme en quelque sorte d'un sérieux postillonnage.
5: Dans le commerce maritime ou l'exploration géographique, la mer d'Alboran revêt un caractère particulier. Elle est la partie la plus étroite de la mer méditerranéenne, là où les continents d'Afrique et d'Europe sont les plus proches. Elle est juste au point de rencontre des deux plaques tectoniques. De plus, elle est l'unique passage vers l'océan Atlantique à travers l'étroit goulet de 14,5 km qu'est le détroit de Gibraltar. Les différents pouvoirs politico-religieux qui se succèdent dans la région au cours des 20 derniers siècles érigent des villes, des ports et des fortifications le long des côtes ibériques et maghrébines de la mer d'Alboran. Entre les 7e et 15e siècles, des royaumes maghrébins mahométiens contrôlent en grande partie les deux rives continentales de cette mer. L'invasion d'armées de chrétiens venus du nord entame progressivement les royaumes mahométiens sur la péninsule ibérique. Elles parviennent à renverser les pouvoirs en place et contraignent une partie de la population à fuir ou d'autres à se convertir. Les royaumes maghrébins quittent la péninsule et se replient sur le continent africain. La prise de contrôle des territoires par les royaumes d'Espagne et du Portugal qui se mettent en place se double de tentatives d'étendre leur pouvoir sur les endroits stratégiques qui protégeraient leurs intérêts commerciaux. À partir du début du XVe siècle, ces deux royaumes prennent place entre l'actuel Maroc et la Tunisie. Dans les marges de l'Empire ottoman, le Maghreb est une zone de friction entre cet empire et d'une part les pouvoirs politiques locaux et d'autre part les royaumes ibériques. Le commerce légal ou illégal, étatique ou de pirates, de denrées, de produits et d'esclaves est florissant autour de la mer d'Alboran et suscite de nombreuses convoitises. Puissance régionale maritime grandissante, le royaume d'Espagne parvient à s'installer dans plusieurs ports et fortifications tout au long du XVIe siècle. Outre les présides, les villes de Oran, Bougie, les rochers d'Alger et Tunis passent sous contrôle espagnol. Le royaume ibérique sécurise ainsi ses portes d'accès à l'économie africaine et ottomane et neutralise partiellement la concurrence qu'est la piraterie. Le but n'est pas une colonisation. Seules des garnisons militaires sont maintenues sur place, dans des casernes et des places fortes, alors que l'arrière-pays n'est pas du tout investi par les armées ibériques. Certaines tentatives se soldent par un échec, et les Ottomans parviennent à maintenir leur mainmise sur les villes et les ports convoités. De multiples batailles navales entre les empires ottomans et espagnols, entre ce dernier et les pirates de la mer d'Alboran, jalonnent l'histoire de ces quelques bouts de terre. Avec la découverte des Amériques et le commerce transatlantique entre l'Afrique et ce continent qui prend de l'ampleur, ainsi que les explorations commerciales le long des côtes africaines, la maîtrise de cette région acquiert une nouvelle dimension. Pour tous les pouvoirs politiques du pourtour méditerranéen, elle est le seul accès maritime à la façade océanique qui mène à tous les autres continents. Les quelques implantations espagnoles le long des côtes atlantiques maghrébines se font plus territoriales, telles le nord du Maroc, le Sahara espagnol ou les Canaries.

0: les conditions de vie des quelques centaines de militaires cantonnés dans les présides autres que Ceuta et Melilla sont très dures, du fait de leur situation isolée. Les rochers de Vélez de la Gomera et d'Alger ne disposent par exemple pas de source d'eau potable et celle-ci doit être importée régulièrement à partir de la péninsule ibérique. En plus des casernes, des églises sont construites sur quelques-uns ainsi que des phares. De petits bagnes sont installés dans plusieurs présides. Mais le royaume d'Espagne ne parvient pas à se maintenir face à l'Empire ottoman qui récupère une partie des villes et consolide sa présence au Maghreb vers la fin du XVIIIe siècle. Les présides actuels sont ce qu'il reste de la présence espagnole sur la côte maghrébine. La situation actuelle date de 1956, lorsque le Maroc est reconnu État indépendant par l'Espagne, fixant ainsi les nouvelles frontières entre les deux pays. Le Maroc conteste ce découpage et réclame depuis sa pleine souveraineté sur les présides, hormis Alboran, resté espagnol. Le Maroc défend que les présides sont des vestiges coloniaux dont les territoires doivent lui être rétrocédés, alors que l'Espagne plaide que, contrairement au reste du Maghreb dont elle s'est retirée, la souveraineté sur les présides sont un héritage légal et historique qui ne procède aucunement du colonialisme. Au même titre que Gibraltar fait qu'il existe une frontière commune entre le royaume britannique et celui d'Espagne, les présides tracent une frontière terrestre entre l'Espagne et le Maroc, une frontière politique entre les continents européens et africains. La dernière confrontation militaire date de 2002, lorsque des forces spéciales de l'armée espagnole sont envoyées sur l'île aux Perses pour en chasser 6 militaires marocains. À l'extrême sud de la péninsule ibérique, en face de Ceuta, le rocher de Gibraltar est contrôlé par le Royaume-Uni depuis 1704. L'Espagne n'a de cesse, jusqu'à aujourd'hui, de revendiquer sa souveraineté sur ce territoire de 6,8 km² et peuplé de plus de 30 000 hominines. Les référendums d'autodétermination organisés à Gibraltar auprès de la population ont entériné la présence et l'autorité britannique.
1: Les présides mineurs sont de minuscules territoires iliens répartis le long de la côte méditerranéenne de l'actuel Maroc jusqu'à la frontière algérienne. Ils sont les reliquats de la politique maritime du royaume espagnol qui vise à sécuriser son commerce maritime sur l'ensemble du pourtour méditerranéen, à le préserver des attaques des marines ottomanes ou de la piraterie à partir du XVe siècle. Aujourd'hui, italiennes ou grecques, des îles ou des villes furent fortifiées par les Espagnols en Méditerranée orientale afin de préserver leurs intérêts marchands. Mais la perte de puissance politique du royaume et des accords ont depuis mis à mal leur influence dans cette région. L'Espagne n'y a plus de territoire sous sa souveraineté.
0: Îlot Percy.
2: Après la prise de Ceuta par les armées du royaume portugais en 1415, l'îlot est officiellement incorporé à la nouvelle place forte portugaise. Une première tentative d'y construire une fortification est un échec et tous les projets qui suivirent restèrent lettres mortes. Le Portugal cède sa souveraineté sur Ceuta et ses dépendances au royaume d'Espagne dans la seconde moitié du XVIIe siècle. Les Britanniques revendiquent l'îlot et l'occupent pendant quelques années au début du XIXe siècle, mais finalement les Espagnols installent un groupe de 4 militaires et un chien chargé de surveiller l'indépendance de l'îlot et le préserver des aspirations marocaines. Dans la décennie 1960, des accords sont conclus pour que l'îlot Persil soit déclaré terra nullius par les deux pays et qu'aucun des deux ne maintienne une quelconque présence d'hominines et de drapeaux. Le nouveau statut accordé par l'Espagne à Ceuta en 1995 relance la polémique. L'îlot est incorporé aux frontières de Ceuta. Les protestations marocaines ne suffisent pas à faire reculer les revendications espagnoles. En 2002, l'Espagne envoie 6 hélicoptères et une trentaine de forces spéciales accompagnées d'un navire de guerre pour déloger 6 militaires marocains chargés de la lutte anti-drogue. Opération Romeo Sierra est le nom de code de cette action militaire. Aucune résistance de la part des assiégés qui quittent immédiatement l'îlot. À la demande des concernés, les États-Unis d'Amérique font médiateur entre l'Espagne et le Maroc pour qu'un accord soit trouvé. Finalement, il est décidé de prolonger le statu quo existant jusqu'alors.
1: Rocher Vélez de la Gomera.
0: Le Rocher et la ville de Badis, dont il est proche, sont occupés à partir de 1508 par des forces espagnoles. Une fortification est érigée sur le promontoire rocheux que forme le Rocher Vélez de la Gomera. L'Espagne en est chassée en 1522, puis après des tentatives ratées, reprend le contrôle du rocher en 1564, qui servait depuis plusieurs décennies de repère de pirates. En effet, pendant ces années, le rocher est l'endroit privilégié où les bateaux pirates mouillent et trouvent refuge. Des marchandises pour la ville de Badis se déchargent ici. L'Espagne fait construire des maisons, une caserne, une église et un port. Le lieu est utilisé en bagne par les autorités espagnoles qui envoient ici des récalcitrants. Un phare est construit et opérationnel depuis le début du XXe siècle. Le rocher forme alors un micro-village escarpé, avec ses habitations, ses cafés et ses commerces, qui peut compter plus de 400 hominines, bagnards compris. L'endroit ne dispose pas de source d'eau potable et dépend d'un approvisionnement extérieur. De nos jours, celles que quelques militaires espagnols sont encasernés et relevés en permanence sur le rocher pour maintenir la frontière fermée juste après le banc de sable. En 2012, des militants favorables à la souveraineté marocaine sur le rocher Vélez de la Gomera sont arrêtés, puis relâchés, après avoir voulu y planter des drapeaux marocains.
1: Les trois stades et demi de l'île de Terre et les moins de deux de l'île de Mer sont situés à environ 50 mètres du continent. Comme l'indique leur nom, la première est plus proche de la côte que la seconde. Aucune des deux n'est habitée, ni n'abrite de bâtiment, si ce n'est un minuscule cimetière abandonné sur l'île de Mer. À 800 mètres de la côte, la troisième île de l'archipel est le rocher Alucenas, qui donne son nom à l'archipel. Après une première occupation espagnole au milieu du XVIe siècle, le rocher de deux stades de foot est pleinement investi en 1673. Des maisons, un fort, une église et un port y sont construits. Et plus tard, un phare. Le cimetière est installé sur le minuscule îlot La Pulpera, qui est relié au rocher par un petit pont. N'ayant aucun accès direct à une source d'eau potable, les hominimes entreprennent la construction d'une citerne souterraine qu'il faut réalimenter régulièrement. Le micro-village comporte quelques commerces et va abriter jusqu'à 300 personnes. Lieu isolé du royaume espagnol, il est utilisé pendant plusieurs siècles pour tenir à l'écart les indésirables, puis se transforme officiellement en bagne dans lequel sont enfermés des prisonniers de droit commun et des déserteurs, puis des prisonniers politiques et autres dissidents. En 2012, un groupe d'une soixantaine d'hominimes cherchant à migrer vers l'Europe parviennent à rejoindre l'île de Terre, la plus accessible de l'archipel, mais la plupart sont arrêtés par les militaires espagnols et expulsés vers le Maroc. En 2020, les 350 hominimes qui vivent sur le rocher Alucenas sont des militaires espagnols chargés de la garde de la frontière et leurs familles, ainsi que quelques fonctionnaires et commerçants.
0: Île Zaffarine.
2: Des trois îles de l'archipel, l'île du Congrès est la plus grande et la plus haute. Promontoire rocheux d'un peu plus de 60 stades de foot et situé à un peu plus de 4 km du continent, il culmine à 137 mètres. Sa géographie escarpée ne permet pas un accès facile. L'île est inhabitée, mais abrite un petit cimetière dans sa partie basse. Dans les années 2000, des fouilles archéologiques ont permis de mettre à jour des restes d'occupation par des hominines à l'époque néolithique. D'une superficie d'un peu plus de 22 stades de foot, l'île Isabelle II est la seule à être habitée. Une église, des bâtiments militaires, un débarcadère et un phare y sont construits à partir de 1848, date à laquelle le royaume espagnol s'octroie la souveraineté sur les trois îles de l'archipel. Les installations militaires sont utilisées pour en faire un bagne jusqu'à la moitié du XXe siècle. L'église est depuis abandonnée. Si la population de l'île Isabelle II, bannière compris, a pu approcher les 1000 hominines, elle est aujourd'hui réduite à une petite garnison militaire et de scientifiques venus observer et étudier l'écosystème local. Officiellement, l'archipel est classé zone naturelle protégée, afin d'y préserver sa faune et sa flore. Grande comme 14 stades de foot, l'île du Roi est elle aussi inhabitée, hormis par les quelques hominines enterrées dans le petit cimetière civil. Elle était reliée à l'île Isabelle II par un quai artificiel de 180 mètres de long, mais la construction des hominines n'a pas résisté aux vagues en 1914 et il ne reste aujourd'hui que des vestiges sous-marins.
1: Île Alboran.
0: Unique point émergent d'une chaîne montagneuse sous-marine, l'île Alboran culmine à 15 mètres d'altitude dans sa partie la plus élevée. À la rencontre des plaques tectoniques, la région est une zone sismique. Le nombril de la mer est approximativement à mi-distance entre la péninsule ibérique

installé, le royaume d'Espagne contrôle maritimement les alentours de l'île et exploite leurs grandes ressources de pêche. Dans le milieu du XIXe siècle, un phare est construit. Son fonctionnement nécessite dès lors la présence permanente de deux hominines jusqu'à son automatisation dans les années 1960. À l'extrémité de l'île, côté îlot de la Nube, un petit cimetière abrite trois tombes. Deux d'entre elles sont occupées par les restes de la femme et la belle-mère d'un gardien de phare, morte en 1910 et 1920, et la troisième par un aviateur militaire allemand de la Seconde Guerre dite mondiale. À quelques pas de ce cimetière, il reste encore les vestiges d'une ancienne tombe que certains historiens attribuent à Mustapha Ben Youssouf, alias la Tempête. Avec un humour dont on le croyait dépourvu, le général Francisco Franco instaure en 1950 le titre posthume de marquis d'Alboron, qu'il attribue à l'un de ses proches. La présence répétée de pêcheurs soviétiques sur l'île pousse l'Espagne à installer une petite garnison militaire dans les années 1960. Une caserne, un débarcadère et un héliport voient le jour. La situation géographique de l'île Alboron et son caractère relativement plat l'expose à des contraintes climatiques qui ne permettent pas le développement à terre d'une faune et d'une flore importantes. Mais son milieu aquatique est riche en poissons et autres petits animaux marins. Elle est actuellement déclarée réserve maritime pour préserver les ressources et réserve de pêche pour mieux les exploiter. L'île est un haut lieu de reproduction pour les goélands leucophées, alias les gabions. L'île Alboron est administrativement rattachée à la province d'Almeria, située sur les côtes de la péninsule ibérique, et n'a pas le statut de préside. Elle n'est pas revendiquée par le Maroc.

0: Contrairement aux présides mineurs, les présides majeurs de Ceuta et Melilla sont bien plus qu'une simple postillonnade. Enclaves continentales, ce sont plutôt des flaques de postillons. Toutes deux sont des zones urbaines anciennes, dotées de ports et de fortifications, et des points d'entrée et de transit de marchandises entre la péninsule ibérique et les côtes maghrébines. Elles furent d'abord de simples ports sécurisés, ayant un intérêt stratégique dans le contrôle maritime et le maintien de routes de commerce. Véritables villes, Ceuta et Melilla se sont construites progressivement pendant des siècles, au fil des différentes dominations politiques qui s'y succèdent. Phéniciens, Romains, royaumes maghrébins, empire ottoman et espagnol. Les hominines qui y vivent sont à l'origine ibériques. Puis, par l'extension des frontières et les migrations des hominines du Maghreb, la population des deux villes se sont étoffées de populations arabo-berbères. Cette main-d'œuvre est la bienvenue et contribue à l'essor économique des enclaves espagnoles. Des luttes menées dans le courant des années 80 ont permis l'obtention de la nationalité espagnole pour de très nombreuses familles, installées depuis des décennies et reconnues citoyennes de Ceuta et Melilla. Des politiques visant à rééquilibrer les différences sociales et lutter contre les ségrégations sont mises en place. La Covencicia est l'art du vivre ensemble citoyen des deux postillons majeurs. La création de partis politiques se réclamant des mahométiens des présides ne contrebalance pas l'exclusion sociale que la plupart vivent au quotidien. La demande de reconnaissance de la mazire de Melilla en tant que co-langue officielle de l'Espagne n'aboutit pas. Ceuta et Melilla obtiennent en 1995 le statut de ville autonome au sein de l'Espagne, qui mélange prérogatives des régions et compétences citadines locales.
1: Tient son nom de l'appellation grecque des sept collines, puis romaine.

0: Septa, qui désigne l'implantation urbaine d'Ominine dans la péninsule d'Almaria, surplombée d'autant de petites collines. La construction d'un port et de forteresses est l'élément fondateur de Ceuta, située stratégiquement en face de Gibraltar, dans la partie la plus étroite entre la péninsule ibérique et les côtes maghrébines. Elle contrôle le versant sud du détroit de Gibraltar. Après 7 siècles sous domination romaine puis autant sous domination maghrébine, le royaume du Portugal s'accapare de Ceuta en 1415. Elle s'y maintient jusqu'en 1580 où la souveraineté est donnée au royaume d'Espagne. Les deux royaumes ibériques officialisent cela en 1668. Malgré les attaques des royaumes maghrébins et britanniques, l'Espagne consolide sa présence autour de Ceuta au XVIIIe et XIXe siècle. Néanmoins, les Britanniques s'emparent en 1704 du rocher de Gibraltar, l'équivalent ibérique de Ceuta, mais qu'ils ne parviennent pas à prendre. Le royaume du Maroc conteste la souveraineté espagnole et de nombreux accrochages opposent les militaires des deux pays. Les tensions aux frontières de Ceuta sont courantes. Prétextant une violation de sa frontière à Ceuta, le royaume espagnol se lance en 1859 dans une guerre contre le Maroc. Après 2 années de guerre, ce dernier perd quelques portions de son territoire. Les frontières de Ceuta sont repoussées hors des alentours de la péninsule pour s'étendre dans tout l'arrière-pays sur le territoire compris entre la mer en suivant les hauteurs de Sierra Bulones jusqu'au ravin de Anguera. Selon le traité de Ouadras signé en avril 1860 entre les belligérants. Le nouveau territoire de Ceuta passe à 18,5 km², sa superficie et sa frontière actuelle. Comme tous les territoires espagnols des côtes maghrébines, Ceuta a ses églises, plusieurs même, ses commerces, sa populace et son bagne. Son statut de colonie pénale est aboli en 1911.
1: En concurrence avec la France, le colonialisme espagnol s'installe au Maghreb et acquiert des îles et des étendues de territoire le long de la côte atlantique. Les Canaries sont un archipel de 7 îles dans l'océan Atlantique au large du Maroc. Au XVe siècle, l'Espagne prend progressivement le contrôle de toutes les îles. L'archipel des Canaries appartient à l'ensemble géographique appelé la Macaronésie. Cet espace regroupe les archipels des Açores et de Madère sous domination portugaise, celui des Canaries espagnoles et l'archipel du Cap-Vert. Le royaume espagnol se confronte directement au royaume marocain à qui il conteste sa souveraineté sur plusieurs régions. Cette implantation espagnole au Maghreb favorise le développement de Ceuta, de nouveaux ports et de nombreuses infrastructures sont construits. En ce début du XXIe siècle, Ceuta est une ville de plus de 85 000 hominines. Modernisation oblige, le bagne est devenu prison. La population de la ville est un mélange d'hominines hispanophones, originaires de la péninsule ibérique et adeptes de la mythologie des chrétiens, et d'hominines maghrébins. Les premiers représentent environ 55% de la population de la ville. La langue est un marqueur social. Le castillan est la langue du pouvoir et du commerce, l'arabe celle de la main-d'œuvre. En pratique, les hispanophones parlent pour la plupart le mélitano, une variante locale du castillan andalou, teintée de catalanisme, et seuls quelques petits groupes de moïsiens utilisent une variante du judéo-espagnol, la jiquicia, héritage de leurs ancêtres expulsés de la péninsule ibérique au XVe et XVIe siècle. Contrairement au ladino, le judéo-espagnol parlé en Méditerranée orientale, la Aquetia, n'a pas développé de littérature conséquente et est plutôt cantonnée à des usages oraux et quotidiens. Elle a influencé la pratique du Yanito, l'hispano-anglais de Gibraltar. L'arabe de Ceuta, appelé Daria, se différencie des autres parlés de la région par les influences phonétiques, morphologiques, syntaxiques et lexicales du castillan. Essentiellement oral et non reconnu, il est la langue pratiquée par la majorité des 45% de la population de Ceuta, essentiellement adepte de la mythologie des Mahométiens.
0: La prospérité de Ceuta tient au fait que l'essentiel de son activité soit dédié au commerce. Elle est un point d'entrée de nombreux produits venant d'Espagne et dont le commerce avec le Maroc est une source importante de revenus. Les marchandises sont vendues légalement ou alimentent le petit commerce marocain de la débrouille. Elle permet aussi un accès à l'Europe pour les marchandises et les hominines. Depuis 2001, les autorités de Ceuta ont érigé une barrière de 8 km de long de la frontière avec le Maroc, faite de plusieurs rangées de grillages de 6 mètres de hauteur, surplombées de barbelés. Un système électronique de surveillance s'ajoute aux patrouilles de garde espagnoles. Ce no man's land, hautement sécurisé, est destiné à dissuader les hominines qui veulent se rendre illégalement en Europe. Tous les ans, des centaines se font blesser ou tuer en tentant de passer cette frontière. Bon courage à celles qui ont réussi.
1: Mélia. Après des siècles sous domination romaine, l'ancienne place forte phénicienne de Mélia échoua au royaume maghrébin mahométien qui se succède entre le Xe et le XIVe siècle. En 1497, Mélia tombe sous la domination du royaume d'Espagne et marque le début de l'expansion espagnole et de son implantation dans différentes places fortes le long des côtes maghrébines. Pendant 5 siècles de domination espagnole, Mélia s'est développée, non pas grâce au commerce, mais en basant son économie sur la pêche, le fret et l'exploitation des mines des régions voisines. Le traité de Huadras, signé en 1860 après la guerre entre les royaumes marocains et espagnols, avalise la souveraineté de ce dernier et trace de nouvelles frontières pour la ville qui s'étend un peu plus. La superficie de Mélia est dorénavant de 13,41 km². Cet accord fixe la souveraineté de l'Espagne sur Ceuta et Mélia, ainsi que sur le rocher Vélez de la Gomera et les îles Alhucemas. Mélia obtient le statut de port franc, c'est-à-dire que les taxes et les réglementations ne sont pas identiques à celles appliquées dans le reste du pays. Une importante garnison militaire est encasernée en permanence, chargée de protéger les frontières de la ville contre les revendications marocaines. Comme pour Ceuta, l'implantation de colonies espagnoles sur le sol maghrébin profite à l'expansion économique de Mélia, qui devient une ville régionale de premier ordre. L'indépendance en 1956 du royaume du Maroc trace une frontière qui perturbe considérablement la vie économique de Mélia, qui se retrouve coupée des mines de l'arrière-pays. Elle se restructure grâce à ses avantages fiscaux qui attirent les investisseurs et le développement d'une économie de services tournée vers les villes marocaines. De nos jours, Mélia est une ville de plus de 85 000 hominines. La moitié est hispanophone et l'autre berbérophone. L'une est très majoritairement christienne, l'autre mahométienne. Les pratiques linguistiques des hispanophones sont celles de Ceuta et son mélitano, catalo-andalou. Et pour les berbérophones, les mêmes que celles des hominines du Rif voisin. Pour des raisons démographiques liées à leur situation économique et sociale, les populations d'hominines maghrébins ont augmenté plus rapidement, passant de quelques pourcents au début du XXe siècle à la moitié un peu plus d'un siècle après. Les inégalités sociales se calquent souvent sur ces différences linguistiques. Comme à Ceuta, il existe une petite communauté moïsienne composée d'hominines descendants des expulsés de la péninsule ibérique du XVe siècle ou de moïsiens maghrébins. Le discours officiel plaide le vivre ensemble. Selon Pierre Desproges, spécialiste en acidité postillonnaire, les hominines de Ceuta et Mélia se disent fiers d'habiter un pays où les juifs courent toujours. En 2009, financé par l'Union européenne, Mélia installe une frontière faite de 12 km d'un double grillage de 6 mètres, de barbelés et de miradors le long de sa frontière marocaine. Des caméras et des détecteurs de mouvement sont utilisés en plus des patrouilles. Seuls 3 endroits sont aménagés pour être des points de passage contrôlés par des gardes-frontières. Ce dispositif ultra sécurisé a démotivé nombre d'hominines cherchant à passer la frontière par des voies non officielles. Beaucoup ont préféré la route de l'Europe par la mer, à travers le détroit de Gibraltar ou par les îles Canaries, quitte à peut-être y perdre la vie.
2: Je sais pas pourquoi, mais ça m'a fait réfléchir à beaucoup de choses.
3: Comme quoi ?
2: J'ai réalisé que certaines choses n'étaient pas de ma faute. Enfin, c'est pas que je sois irréprochable, mais... Je crois que je me sens coupable d'avoir laissé les choses se finir comme ça. Tu vois, j'aurais vraiment pu mieux faire. coup, c'est quoi le rapport? Tout le monde meurt, de toutes les façons possibles. Et pourtant, c'est dingue, la vie continue. Et c'est ça le plus difficile, je crois bien. On peut pas empêcher les choses d'arriver. Donc, à quoi ça sert de vivre dans l'angoisse? Parce que ça change absolument rien. Quoi qu'il arrive, il faut s'accrocher, la vie doit continuer.
0: Postillon.
1: Dans le nord de la péninsule ibérique, l'Espagne a une frontière terrestre commune avec la France. Elle suit la chaîne montagneuse des Pyrénées, passant parfois d'un versant à l'autre. Les deux pays sont parvenus à fixer une entente entre eux en ce qui concerne certains territoires convoités ou revendiqués. D'ouest en est, l'île des Faisans, le pays Quint, Andorre et Llivia bénéficient de statuts spécifiques hérités de leur histoire propre, mais ce ne sont pas des présides, juste de pseudo-postillons. Les accords signés entre les deux pays concernant ces statuts ne souffrent d'aucune contestation de part et d'autre. La frontière atlantique entre l'Espagne et la France, son point le plus occidental, se situe au niveau de l'embouchure de la Bidassoa, un fleuve prenant sa source dans les Pyrénées. D'une superficie d'environ 200 mètres sur 40, soit un peu plus d'un stade de foot, l'île des Faisans est faite de dépôts alluvionnaires de l'embouchure retenue par l'installation de pierres tout autour. À partir du XVe siècle, elle est utilisée par les deux pays pour en faire un lieu de rencontre diplomatique. Puis, dans les trois siècles suivants, elle va être aussi un haut lieu de négociation royale autour de l'échange d'enfants. Quel enfant de 3 ans faut-il marier avec un prince de 5 ans son aîné pour le bienfait des familles? Quelle princesse de 8 ans va avoir la chance d'être donnée en mariage à un jeune adulte de son âge? En souvenir de cette glorieuse période de leur histoire, l'Espagne et la France se partagent depuis 1856 la souveraineté de l'île, qui est un condominium. Du 1er août au 31 janvier pour la France, du 1er février au 31 juillet pour l'Espagne. Du 1er août au 31 janvier pour la France, du 1er février au 31 juillet pour l'Espagne. Le titre de vice-roi est porté par un responsable militaire local de la marine de chaque pays par alternance de 6 mois.
0: Le pays Quint est à cheval sur la frontière entre le département français des Pyrénées-Atlantiques et la province espagnole de Navarre. Il est le prolongement méridional de la vallée des Aldules, une vaste zone de bois et de pâturage. Il tire historiquement son nom du droit du Quint, qui est un impôt royal sur les ventes de propriétés par des nobles qui correspond à un cinquième, Quint, du prix de vente et renvoie à un droit de glanage pour les pourceaux. Le pays Quint est traditionnellement une zone de libre pâturage en vertu d'accords dits de lit et passerie entre les vallées basques d'Hérault et de Baïgorry. La controverse entre la France et l'Espagne dure plusieurs siècles, ponctuée de décisions judiciaires et de décrets pour finalement trouver un arrangement en 1856. Le pays Quint est coupé en deux. Le nord revient à la France avec les villages d'Aldules, Urepel et Banca, sur lequel elle exerce sa pleine souveraineté. Les 25 km² du sud du pays Quint est placé sous souveraineté espagnole, mais son administration reste française. Ce territoire est subdivisé en deux parties. Celle du nord est librement accessible pour la France et la partie sud est soumise au versement d'une rente à l'Espagne pour le droit d'usage. Les rares hominines qui vivent actuellement dans cette région sont soumis à l'impôt foncier en Espagne et payent leurs taxes d'habitation en France. La micro-région fait la une de l'actualité en décembre 1973 lorsque le groupe autonomiste basque Iparretarac revendique sa première action contre une entreprise de Banca qui s'oppose à la création d'un syndicat. Philippe Bidard, l'un des membres d'Iparretarac, est originaire de la commune voisine de Saint-Étienne-de-Baïgorry. En mars 1982, le groupe tue 2 CRS dans ce village lors d'une embuscade.
1: Petits arrangements.
3: D'une superficie de 430 km², Andorre est coincée dans les hauteurs pyrénéennes entre l'Espagne et la France. Cernée par des sommets de plus de 2000 mètres en direction de la France, Andorre est constituée de 2 vallées qui se rejoignent pour former un Y et verser vers la frontière espagnole. Une 40aine de villages et petites villes sont répartis sur les 2 vallées. La population actuelle s'élève à environ 75 000 hominines, dont un peu moins de la moitié vivent dans les vallées de Escaldes en Gordanie et Andorre-la-Vieille, la capitale. La langue officielle est le catalan. Son statut de principauté est l'héritage d'un ancien accord de co-régence daté du 8e siècle entre le petit territoire et ses deux voisins qui en sont les coprinces. Il n'y a pas de famille princière andorrane, mais un système parlementaire garanti par les deux princes symboliques. En 2026, les coprinces sont le président français Emmanuel Macron et l'évêque d'Urgel, Juan Enrique Vives y Sicilia. Seul l'intermédiaire du russe Boris Skocyrev, proclamé roi d'Andorre en juillet 1934 sous le nom de Boris Ier, perturbe ses relations trilatérales apaisées. Un projet de nouvelle constitution défendant la liberté politique, religieuse et d'opinion et un projet économique libéral sont au cœur des aspirations du nouveau roi. Il veut faire d'Andorre un endroit prisé pour son cadre économique qui, du casino aux avantages fiscaux, en ferait un petit Monaco pyrénéen. Boris Skocyrev, né à Vilnius en 1896, quitte la Russie en 1917 et s'installe au Royaume-Uni où il s'engage dans l'armée. Pour les services rendus en tant qu'espion en Sibérie et au Japon, il obtient un passeport d'apatride en 1925 avec lequel il part pour les Pays-Bas, puis la France. Il se marie en 1931 avec une jeune Marseillaise issue d'une riche famille. Tous deux sont impliqués dans diverses escroqueries. Fin 1933 ou début 1934, Boris arrive en Andorre et se lance dans la politique locale. Après une première expulsion, il s'installe en Espagne où il publicise auprès de la presse ses projets de réforme sociale et politique pour Andorre. Il retourne discrètement en Andorre et est proclamé Boris Ier par le Parlement andorran le 7 juillet 1934. Il est arrêté le 21 juillet par une patrouille militaire espagnole. Expulsé vers le Portugal, il regagne la France via l'Italie l'année suivante. Expulsé avec sa femme vers le Portugal, il parvient à rejoindre l'Espagne courant 1936. Il traverse ce pays, alors en pleine guerre civile, pour retourner en France. Il s'y fait arrêter et interner dans un camp de prisonniers espagnols. Il est libéré en 1942 par des militaires allemands qui, l'année suivante, lui proposent de travailler pour l'armée allemande à l'est de l'Europe. Il est capturé en 1945 par des militaires états-uniens, puis, n'étant ni allemand ni affilié au parti hitlériste, il est remis en liberté. En 1948, il est arrêté par les soviétiques qui le condamnent à l'internement dans un goulag sibérien. Libéré en 1956, il s'installe en Allemagne où il meurt en 1989. Après cet intermède de Boris Ier, Andorre est redevenue une paisible principauté, attirant son lot de touristes quotidiens venus profiter des quelques pistes de ski en hiver ou, surtout, des basses taxes sur les produits tels que l'alcool, le tabac, la téléphonie ou l'informatique.
1: Llivia est une enclave espagnole de 12,83 km² dans le département français des Pyrénées-Orientales. Elle se compose de la ville de Llivia et de deux hameaux dans lesquels vivent un peu plus de 1500 hominines. Après trois décennies de guerre entre les royaumes d'Espagne et de France, un traité de paix est signé en 1659 sur l'île des Faisans. La France agrandit ses frontières méridionales en annexant une partie du Roussillon et de la Cerdagne. Dans cette dernière, 33 villages doivent passer sous souveraineté française, mais, au prétexte qu'elle a le statut de ville, Llivia est maintenue sous domination espagnole par le traité de Llivia de novembre 1660. À la condition de ne pas entreprendre de travaux de fortification, une route neutre est instaurée sur le tracé du chemin de la ville espagnole de Puigcerdà à Llivia. La frontière est confirmée bilatéralement en 1866. Une route de 4 km relie l'enclave à Puigcerdà, dont 1,8 km de route neutre qui traverse le territoire français. La frontière terrestre entre le Portugal et l'Espagne ne connaît pas autant de particularités. Seule la souveraineté sur la ville d'Olivense est encore disputée par les deux pays. Est-elle dans l'Estramadour espagnol ou le Haut Alentejo portugais? Elle est de fait en Espagne depuis 1801, mais le Portugal la réclame. Le dernier litige hispano-portugais date de 1864. À la frontière entre le sud de la Galice espagnole et le nord du Portugal, existe depuis le XIIe siècle un minuscule territoire de 27 km² bénéficiant d'un statut d'autonomie, le Couto Mixto. Parmi les avantages directs, les hominines sont dispensés de services militaires, paient moins d'impôts et sont autorisés à cultiver le tabac. Ils ne sont pas les sujets d'aucun des royaumes voisins et le droit d'asile est préservé. Le Couto Mixto est composé de trois villages, Rubias, Meos et Santiago, élisant leur gouvernement et ne dépendant d'aucun des deux royaumes ibériques. Un chemin neutre existe entre Rubias et le village portugais de Torém. En 1864, l'Espagne s'approprie le Couto Mixto. Elle somme les hominines du micro-État à choisir entre l'une des deux nationalités. En échange de ces trois villages de Couto Mixto, l'Espagne accepte la souveraineté du Portugal sur trois autres villages de la région. Le différend est réglé. En 2020, Rubias, Meos et Santiago totalisent 131 habitants, mâles et femelles.
3: Protivophilie postillonnaire.
0: Pour la protivophilie, les positions espagnoles et marocaines sont tout aussi absurdes. Si cela n'avait pas été à l'origine d'innombrables guerres et d'une immensité de morts, les frontières entre les hominines pourraient être un sujet de franche rigolade ou d'anecdotes débiles dans une soirée arrosée, tellement cela est ridicule. Les exemples n'en manquent pas, et les présides n'en sont qu'un parmi d'autres. Les justifications aux tracés de frontières et aux souverainetés territoriales sont les plus souvent des échanges d'argumentaires fallacieux. Dans cet humour propre à la politique internationale, l'Espagne affirme que sa souveraineté sur les présides est un droit qu'elle hérite d'accords passés avec les autorités, soit après des guerres ou des négociations, pour obtenir l'ensemble des présides actuels, alors qu'elle refuse que Gibraltar soit, pour les mêmes raisons, britannique. Le Maroc revendique des zones qui n'ont historiquement jamais appartenu à un quelconque royaume marocain, qui pour autant se targue d'un droit historique sur les présides, de la même manière qu'il le fait pour le Sahara occidental, l'ex-colonie espagnole du Sahara. Inutile d'y chercher une logique sans y perdre la raison, ou du moins du temps, et au pire, la vie. Les mythologies nationalistes sont ainsi faites d'irrationnels et d'illusions, tant et si bien que les hominines qui les défendent soit prêt à tuer ou se faire tuer au nom de ses chimères. Mourir pour l'îlot Persil, résume la profondeur de l'héroïsme national. Nulle trace de F. Merdianov dans l'histoire récente des présides. Les recherches protivophiles n'ont pas permis de trouver une pétition, même si cela est une très bonne façon d'arriver à rien, signée de son nom et réclamant que l'îlot Persil soit déclaré définitivement terra nullius. Aucun registre ne mentionne son passage sur l'îlot. Dans le seul texte consacré à sa vie et son œuvre, ses biographes ont déjà, dès 2017, récusé les hypothèses sur d'éventuels voyages dans d'autres terra nullius. Dans l'univers protivophile, il est néanmoins admis que la lutte pour l'extension des terra nullius au monde entier donne du sens à rien et s'oppose à tout. Et que par conséquent, il est probable que F. Merdianov ait pu en faire sa cause.
3: Vous avez, dites-vous, un arbre de grande taille et déploré qu'il ne serve à rien. Pourquoi ne le plantez-vous pas au pays du néant, dans une lande déserte ou une friche? Vous pourriez rôder oisivement autour ou dormir sous ses branches. Aucune scie, aucune hache ne sont là pour le menacer d'une fin prématurée, et nul ne saurait lui porter dommage. Que quelque chose ne serve à rien, faut-il vraiment s'en préoccuper? Dans l'œuvre complète de Chuang Tzu, cité à l'entrée de l'inutile dans F. Merdianov, analecte de rien.
1: Parmi les plus optimistes des protivophiles, qui voient le monde comme une prison à ciel ouvert, dont les différentes ailes sont les frontières, le contenu des analectes de rien n'est pas fait simplement de miettes, mais aussi de postillons. Cette approche carcérale rejette le sens commun de ce terme, pour lui préférer celui, qualifié d'argotique par les dictionnaires, de boulettes de mie de pain, contenant un message utilisé à l'intérieur d'une prison ou envoyé de l'extérieur. Précision sur la référence chronologique JC utilisée dans ce texte. Jésus, aka Christ, est le nom d'une célèbre affaire de fake news avec des retombées mondiales, dans laquelle deux évangélistes, Matthieu et Marc, sont accusés de propager des inepties concernant la foi en une divinité qui procure des dons surnaturels aux hominines. En vérité, je vous le dis, si quelqu'un dit à cette montagne « Soulève-toi et jette-toi dans la mer », et s'il n'hésite pas dans son cœur, mais croit que ce qu'il dit va arriver, cela lui sera accordé. Marc 11, 23.
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